Nous avons la chance d'avoir, au cœur de nos montagnes, un orchestre de stature nationale. Allez écouter l'un de leurs 80 concerts annuels. Je vous l'assure, vivre en direct l'émotion musicale est une expérience qui ne s'oublie pas. On se revoit la semaine prochaine pour d'autres aventures épicuriennes, et en attendant, restez curieux!

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1: Il y avait de l'étrange dans mon ciel, et pourtant je ne le savais pas. Mon ciel était au-dessus de mes toits, et mes étoiles, je les connaissais toutes. Du moins, je le croyais. Mais toi, l'étranger, tu m'as dit d'autres toits, d'autres cieux. Tu m'as fait découvrir d'autres étoiles que je ne connaissais pas.
0: Il y avait de l'étrange dans ma terre, mais je ne le savais pas. Mes jardins étaient couverts de pommiers et de mirabelliers. Mais toi, l'étranger, tu as planté dans ma terre des fleurs de palmiers et des plants d'oliviers. Il y avait dans ma terre une force que je ne connaissais pas.
1: Il y avait de l'étrange dans ma langue, mais je ne le savais pas. Ma langue chantait en patois et dialecte. Mais toi, l'étranger, tu es venu avec d'autres mots, d'autres paroles. Tu m'as dit des chansons, tu m'as chanté des airs que je ne connaissais pas.
0: Il y avait de l'étrange dans ma peau, mais je ne le savais pas. Tu as peuplé ma rue de couleurs inconnues, du noir, d'ébène, au jaune de sable. Et toi, l'étranger, tu m'as ouvert des horizons colorés et des terres étonnantes que je ne connaissais pas.
1: Il y avait tant de monde à ma porte. Il y avait toi, il y avait l'autre. Et l'esprit m'a poussé vers eux. Alors je t'ai rencontré.

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1: Colportez-vous des ragots. Mais dit-on dans Jacques 3, les versets 9 et 10. Par elle, la langue, nous bénissons le Seigneur notre Père, et par elle, nous maudissons les hommes faits à l'image de Dieu. De la même bouche sortent la bénédiction et la malédiction. Un dicton affirme, les pires blessures de la vie ne sont pas infligées par l'épée, mais par les mots. Regardez autour de vous, et vous découvrirez bien vite combien nombreux sont ceux qui souffrent de blessures intérieures. Vous-même, souffrez-vous toujours des paroles dures ou cruelles prononcées dans le passé par un parent, un professeur, un partenaire ou un patron dénué de compassion? Ou pire, avez-vous été blessé par un chrétien persuadé que la condamnation dans la parole de Dieu de tous ceux qui colportent des ragots ne s'appliquait pas à lui?
2: Mais Dieu prend ce péché, oui, c'est un péché, tellement au sérieux qu'il a consacré tout un chapitre de la Bible sur ce sujet. Si nous prenions le temps de relire régulièrement le chapitre 3 du livre de Jacques, peut-être ferions-nous plus attention aux paroles que nous prononçons chaque jour. Les mots que prononce notre bouche peuvent soit tout accomplir, soit tout détruire. Il suffit d'une petite étincelle pour enflammer toute une forêt.
1: Un jour, une dame tourmentée par sa conscience vint voir son pasteur pour se confier à lui. Au cours des années passées, elle n'avait cessé de critiquer tout le monde dans l'église et de colporter des ragots sur chacun. « Comment pourrais-je réparer le mal que j'ai causé ?» lui demanda-t-elle. Il répondit « Prenez une boîte pleine de plumes et allez en déposer une sur le perron de chaque personne que vous avez critiquée. » Elle s'exécuta, avant de revenir le voir un ou deux jours plus tard, en lui disant « C'est tout ?»« Non, lui dit-il. Maintenant, vous allez retourner devant chacune de ces maisons pour y récupérer les plumes et me les ramener. » Quand elle revint, elle n'avait pas une seule plume dans la boîte. « Le vent les a toutes dispersées, lui dit-elle piteusement. » Après un long silence, le pasteur murmura « Il en va de même avec nos paroles. Nous les prononçons facilement, mais une fois envolées, nous ne pouvons jamais les récupérer. Aimez-vous colporter les ragots? Ne croyez-vous pas qu'il serait temps de changer un peu vos habitudes?
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1: Fidèle aimable auditeur, internaute de la radio La Sentinelle, vous qui nous écoutez à travers les www.radio-rls.fr ou sur le 97.9 FM, nous sommes très heureux de rentrer chez vous pour votre émission de prédilection tant aimée, tant attendue, 180 secondes.

0: Remarquez les derniers mots. Toujours avec le Seigneur. Voilà le véritable centre de l'espérance chrétienne. Le ciel est merveilleux, non seulement parce que la souffrance disparaîtra, non seulement parce que la mort disparaîtra, mais merveilleux parce que Jésus sera là. Le salut atteint son accomplissement lorsque les rachetés vivent pour toujours dans la présence de leur Sauveur. Nous le connaissons aujourd'hui par la foi. Nous lui parlons dans la prière. Nous découvrons son caractère dans sa parole. Mais un jour, la foi laissera place à la vue. Quelle rencontre! Celui que nous avons aimé sans le voir, nous le verrons. Celui dont nous avons annoncé le retour sera devant nous. Et l'apôtre Paul termine alors par cette instruction. Consolez-vous donc les uns les autres par ces paroles. La prophétie doit produire l'espérance. Elle doit sécher des larmes. Elle doit relever ceux qui sont découragés. Aujourd'hui, rappelle-toi où va l'histoire. Pour celui qui appartient à Jésus, la destination finale n'est ni la tombe, ni la souffrance, ni le chaos. C'est la présence éternelle de Christ. Et ainsi, nous serons toujours avec le Seigneur. Bonne journée. Que le Seigneur vous bénisse.
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0: Il n'est pas difficile d'imaginer les obstacles au bonheur du couple et de la famille lorsqu'il y a méconnaissance d'abord et refus de comprendre ensuite le partenaire, nécessairement et fatalement différent de soi. La famille ne pourra s'épanouir que si l'un et l'autre des conjoints connaissent la structure fondamentale du caractère de l'autre et sa psychologie, et s'ils agissent tous les deux en connaissance de cause. Le moment est venu d'énoncer quelques principes, ce qui revient à dire que nous devons montrer ici comment appliquer pratiquement dans la vie de famille les leçons que nous enseignent les lois de la psychologie comparée de l'homme et de la femme. Le premier principe sera de reconnaître et d'accepter que l'autre, homme ou femme, soit différent de soi. L'homme ou la femme, incapable d'accepter cette différence, doit renoncer au mariage ou s'attendre à un échec. L'homme ne trouvera jamais dans une femme son ombre, son frère, ni le reflet de lui-même. Il est important de le savoir, car, contrairement à ce que l'on pense souvent, l'être humain répugne à s'adapter aux autres. Il n'est besoin que d'entendre la plupart des gens revenant de voyage critiquer les usages barbares des autres peuples. C'est que ce voyageur moyen compare. Il trouve les autres gens, les autres peuples, intelligents dans la mesure où ils vivent conformément à ses propres usages. Les autres coutumes lui paraissent déplacées, inutiles, grossières, grotesques ou dangereuses. Le bon Français, qui avale sans sourciller sa douzaine d'escargots, n'arrive pas à comprendre que les Japonais puissent manger des serpents et que les indigènes de l'Amazonie se régalent de vers blanc. Dans un champ d'investigation différent, il est courant de constater que la jeune génération méprise les aînés, que la race blanche méconnaît les autres races, et que finalement les hommes et les femmes se regardent en chiens de faïence. Comme le disait un humoriste, la femme attend l'homme, mais comme l'araignée attend la mouche. Il suffit de relire quelques-unes des perles de la littérature pour se convaincre que l'opinion des hommes sur les femmes n'est pas flatteuse, à quoi les femmes rétorquent « Parlez toujours, de toute façon, c'est quand même vers nous que vous reviendrez. » Nous répétons donc la formule « Acceptez que l'autre soit différent. » Ce n'est pas simple à réaliser, mais c'est nécessaire. Et c'est justement parce que l'un et l'autre ne se ressemblent pas que le couple est complémentaire. Supposez un guide de montagne qui ferait merveille en rendant son client attentif à toutes les difficultés techniques du parcours, qui lui montrerait où sont les prises les meilleures, comment se servir de son matériel, mais qui négligerait de rester attentif aux signes d'une variation atmosphérique et qui ne verrait pas s'approcher l'orage pour modifier le parcours ou abréger la course. Tel serait le couple dans lequel les époux ne seraient pas complémentaires. Prenons l'exemple des conducteurs d'automobiles. Grosso modo, il en existe de deux sortes. Il y a ceux qui voient tout, mais ne distinguent rien, et ceux qui distinguent tout, mais ne voient rien. Autrement dit, il y a ceux qui perçoivent globalement l'ensemble de la situation. D'un coup d'œil, ils ont enregistré la situation, ils ont évalué les distances et les vitesses respectives, et admettent qu'ils peuvent ou qu'ils ne peuvent pas effectuer la manœuvre envisagée. Par contre, il ne faut pas ensuite leur demander s'ils ont remarqué telle ou telle voiture. Ils n'ont aucune idée du détail de la situation. Ils n'ont pas vu si la voiture dépassée ou croisée était jaune ou verte, de nationalité étrangère ou pas. Bref, ils ont vu l'ensemble et pas le détail. Ces conducteurs ont rarement des accidents. Par contre, il s'établira entre eux et leurs femmes de curieuses conversations. La voiture jaune de tout à l'heure, « quelle voiture jaune ? Mais celle que tu as dépassée après le tournant dans la forêt, c'était une Austin ? Bon, ça alors je n'en sais rien. Mais si, c'est une jeune femme blonde qui conduisait, tu n'as pas remarqué ? Ça m'étonne. » Seulement, il y a l'autre catégorie des conducteurs. Leur conduite est moins sûre parce que, s'attachant aux détails, ils sont obligés de prendre leur temps pour faire la synthèse des différents éléments de la situation avant de décider de leur mouvement. Ils sauraient, eux, si la femme blonde qui conduisait la voiture jaune possédait une Austin ou pas. Mais ils n'auraient pas eu la décision assez prompte pour effectuer le dépassement dans de bonnes conditions, comme l'autre. C'est une des raisons qui font que les femmes au volant font souvent peur aux hommes. Si elles ont relativement peu d'accidents, c'est qu'elles prennent le temps dont elles ont besoin pour analyser la situation et se tirer alors fort bien de l'affaire. Avec moins de promptitude et sans l'automatisme, c'est vrai, de l'homme de tout à l'heure. Cette petite digression avait seulement pour but de montrer la différence de réaction dans la vie entre les hommes et les femmes. L'homme réagit comme le premier conducteur, la femme comme le second. Il faut avouer que si le type de réaction de l'homme est plus favorable à la conduite de l'automobile que l'autre, en ce qui concerne la conduite de la vie, il faut absolument que soient combinés les deux systèmes. La conduite de la vie, celle de la famille, demande cette aptitude de l'homme à voir loin pour imprimer une direction générale continue et assurer la stabilité, mais requiert aussi de la part de la femme cette aptitude qu'elle possède à un haut degré à s'intéresser aux détails, à fignoler les situations, à procurer le bien-être à chaque instant. Si vous voulez, pour reprendre un exemple moderne, l'homme choisit l'itinéraire de la promenade, la femme cherche les curiosités qu'il faut voir en route. Vous voyez l'utilité complémentaire des deux attitudes. S'il faut transposer ce principe dans la vie, cela va obliger les deux conjoints à prendre l'habitude de l'adaptation. L'homme devra apprendre à ne pas s'énerver parce que sa femme s'attardera à la recherche du détail. C'est dans sa nature, c'est son rôle. Et ce rôle est nécessaire. Sinon, qui s'apercevra à la mine de l'enfant qu'il couve une maladie ou cache une faute? N'est-ce pas la femme qui fait remarquer à son mari qu'il ne peut plus mettre telle cravate ou que ses chaussures doivent passer chez le cordonnier parce que les talons sont éculés? N'est-ce pas elle qui mettra en garde le mari contre l'attitude de tel ou tel collaborateur alors que lui n'aurait rien remarqué? N'est-il pas utile qu'elle tienne la comptabilité de la maison pour qu'il reste de quoi manger à la fin du mois? Cela, il faut l'accepter. Il faudra aussi que madame ne geigne pas sur l'ardeur que met son mari à penser à l'avenir. Combien de femmes se plaignent? Mon pauvre mari, il est tout le temps en train de faire des projets. Le plus beau, c'est qu'il ne se réalise jamais. Là, vous avez tort, madame. Votre mari est fait, il est fabriqué pour faire des projets. Il ne peut pas ne pas en faire. Qu'il soit souvent irréalisable, c'est vrai. Mais pourquoi n'en sélectionneriez-vous pas un de temps en temps? Il y en a qui sont intéressants. Et ne contribueriez-vous pas à leur réalisation par votre aptitude à entrer dans le détail? Il propose un voyage, c'est coûteux, il n'y a pas assez d'argent pour le moment, et puis il y a les enfants. Bon, mais si ce voyage est intéressant, le tente, doit enrichir sa personnalité, élargir ses horizons, pourquoi ne pas entrer, vous, dans son plan et établir un programme d'action? Lui trouve l'idée. À vous de voir le détail et la façon de la réaliser concrètement, établir un plan d'économie et évidemment s'y tenir, chercher où les enfants seraient le mieux et poser des jalons. Ça, c'est de la collaboration. Seul, votre mari ne parviendrait jamais à réaliser les économies nécessaires. Seul, vous n'entreprendriez jamais ce voyage, dont pourtant vous reviendrez enchanté. Vous constatez que petit à petit, nous découvrons des avantages à cette situation. Les grandes réussites étant une affaire de collaboration, la vie de famille n'échappe pas à cette règle. Autant l'accepter et s'en servir, tout le monde y trouvera son compte. Mais encore une fois, ne vous mariez pas. Si c'est un ami, un copain qui vous ressemble, que vous souhaitez à vos côtés. Un homme et une femme sont deux entités différentes, mais complémentaires. Et puisque c'est la même chose pour tout le monde, acceptez une bonne fois qu'il en soit ainsi et profitez-en.
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0: De l'étrange dans mon ciel.
1: Il y avait de l'étrange dans mon ciel, et pourtant je ne le savais pas. Mon ciel était au-dessus de mes toits, et mes étoiles, je les connaissais toutes. Du moins, je le croyais. Mais toi, l'étranger, tu m'as dit d'autres toits, d'autres cieux. Tu m'as fait découvrir d'autres étoiles que je ne connaissais pas.
0: Il y avait de l'étrange dans ma terre, mais je ne le savais pas. Mes jardins étaient couverts de pommiers et de mirabelliers. Mais toi, l'étranger, tu as planté dans ma terre des fleurs de palmiers et des plants d'oliviers. Il y avait dans ma terre une force que je ne connaissais pas.
1: Il y avait de l'étrange dans ma langue, mais je ne le savais pas. Ma langue chantait en patois et dialecte. Mais toi, l'étranger, tu es venu avec d'autres mots, d'autres paroles. Tu m'as dit des chansons, tu m'as chanté des airs que je ne connaissais pas.
0: Il y avait de l'étrange dans ma peau, mais je ne le savais pas. Tu as peuplé ma rue de couleurs inconnues, du noir d'ébène au jaune de sable. Et toi, l'étranger, tu m'as ouvert des horizons colorés et des terres étonnantes que je ne connaissais pas.
1: Il y avait tant de monde à ma porte. Il y avait toi, il y avait l'autre. Et l'esprit m'a poussé vers eux. Alors je t'ai rencontré.

0: J'étais assis sur un banc, 5 minutes avec moi, perdu dans mes pensées qui me parlaient sans voix. Dans un parc un peu désert, sous un ciel sans couleur, un moment un peu d'air, dans une bulle sans humeur. Un vieil homme approcha, fermant ainsi cette parenthèse. Il s'assit à côté de moi et me regarda, l'air à l'aise. Avec un regard confiant, il me dit cette phrase sans astuce. Quel dommage
1: que les gens ne se parlent pas plus.

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0: 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Et plus il est ouvert, et plus il devient grand.
1: Découvrez ma culture,
0: découvrez ma culture.
1: J'apprendrai la vôtre.
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0: avons pris le temps de voir nos différences. De mélange et rencontre, il faut franchir le seuil.
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0: l'heure.
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2: Chères auditrices, chers auditeurs, bienvenue dans notre émission Mon Poème, votre émission dédiée à la poésie, à votre poésie, à la poésie de la vie. Nous serons très heureux de recevoir vos appels pour vous entendre lire vos poèmes ou nous demander de lire vos poèmes. Bonjour Camille, comment vas-tu ?
3: Bonjour Laura, eh bien écoute, je suis content, ça fait longtemps, et puis oui, ça va très bien pour moi. Bon, cette semaine on a eu du beau temps, mais on vient d'avoir la pluie qui est de retour, alors peut-être que ça annonce voilà, un mois d'octobre, hein, comme on les connaît bien. En tout cas, moi ce que je peux dire, c'est que je suis assez content parce que la radio avance. Il faut savoir que depuis mai, eh bien, on a fait quelques petits travaux dans la radio. On a notamment abattu un mur pour agrandir une pièce, la salle d'enregistrement justement. Et là, on est sur la phase de la peinture. Donc, on a déjà bien avancé le sol, voilà, les murs. Et bientôt, on ajoutera voilà, quelques petits points supplémentaires. Mais je trouve que voilà, ça avance bien. On va avoir une belle salle d'enregistrement où on aura nos invités qui viendront pour, voilà, pour nos interviews et autres, les émissions qui seront enregistrées. 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Donc voilà, n'hésitez pas. Si un jour vous avez envie de visiter aussi la radio, d'ici un petit mois, je pense que ce sera nickel. Eh bien, n'hésitez pas à venir nous voir. On est au 56 rue Pierre-Renaudel à Rouen. Et puis voilà, ça me fait toujours plaisir de te revoir en tout cas. Et de ton côté, ça va bien ?
2: Eh bien écoute, je suis ravie de pouvoir t'entendre et puis également de savoir que tu vas bien. Je vais très bien également. Je te remercie. Alors, notre émission d'aujourd'hui est sur le thème de l'égalité.
3: Intéressant.
2: Dis-moi, pour toi Camille, quelle serait ta définition de l'égalité ?
3: Alors, ma définition de l'égalité, bon, tout d'abord, quand je pense égalité, je pense toujours à la maxime, je sais pas si on appelle ça comme ça, mais de la France, hein, liberté, égalité, fraternité. Et puis, bah, l'égalité, je dirais que c'est le fait, alors peut-être pas d'être exactement les mêmes, parce que ça, je suis pas sûr que ce soit vraiment de l'égalité. Je dirais que l'égalité se prend en compte en fonction de thématiques. Donc, globalement, dire que deux personnes sont égaux, c'est en fonction de quelque chose de précis. Par exemple, est-ce que les personnes sont égaux en droit ? Donc, dans ce sens-là, oui, ils ont les mêmes droits, les mêmes devoirs, etc. Ça pour moi, c'est de l'égalité. Après, vu qu'on est tous nés dans des contextes différents, qu'on vit dans des environnements différents, on peut pas être égaux en tout. Par exemple, des personnes qui sont nées en Afrique, d'autres qui sont nées en Chine ou d'autres qui sont nées en France, bah, ils ont pas la même culture. Ça, il faut être honnête, on peut pas avoir une culture égale, ça n'a pas de sens. Ou même quand j'y pense financièrement, par exemple, on n'est pas tous nés donc dans les mêmes milieux sociaux, familiaux. Nos parents sont peut-être de riches héritiers pour certains et d'autres sont de la classe moyenne voire beaucoup plus pauvres, donc c'est des choses totalement différentes et de ce sens-là on ne naît pas tous égaux en fonction toujours voilà, du prisme dans lequel on se place.
2: Et du coup, est-ce que l'égalité est importante pour toi ?
3: Ah bah bien sûr que c'est important, c'est donc prendre en compte l'autre pour ce qu'il est, c'est-à-dire un être humain à la base, parce qu'on va dire que là où on est égaux, c'est qu'on est tous des êtres humains, on n'est pas, il n'y en a pas un qui est inférieur à l'autre, en sens où par exemple, le côté raciste quoi, ça n'a pas de sens, parce qu'on est tous certes de couleurs différentes, mais on est tous intrinsèquement des êtres humains, donc on devrait considérer l'autre pour ce qu'il est, c'est-à-dire quelqu'un comme nous au final, enfin, intrinsèquement, je sais pas si j'arrive à bien me faire comprendre, parce que j'essaie de faire quand même des nuances, parce que dire égalité, ça peut parfois être utilisé, je dirais, de façon malhonnête, pour imposer presque sa propre vision des choses. Donc c'est pour ça que j'essaye de nuancer, mais oui, l'égalité, c'est important. C'est considérer l'autre pour ce qu'il est, c'est-à-dire quelqu'un qui est au final un petit peu comme nous, quoi. Alors, même s'il a ses différences, au final, on doit le respecter pour ce qu'il est. Je vais prendre un exemple de la Bible, en fait, dans le Nouveau Testament. Jésus donne des enseignements, et son plus grand enseignement qu'il a envie de transmettre, c'est de s'aimer les uns les autres. Et donc à travers cet amour, entre guillemets, c'est aimer son prochain comme soi-même, au final. Faire attention à ce que l'autre, je fasse pour lui, ben, tout simplement, ce que j'aimerais qu'on fasse pour moi.
2: Et comment tu l'as fait vivre dans ton quotidien ?
3: Alors avant même de dire comment je le vis dans mon quotidien, il y a un dernier point que je pense, c'est faut faire attention. Par exemple, hommes et femmes, on est égaux dans le sens qu'on est tous des êtres humains. Je vais partir sur cette base-là, mais cela n'empêche que l'égalité ne veut pas dire qu'on est les mêmes. Et parfois, je trouve qu'il y a des combats dans la société qui sont néfastes parce que on veut l'égalité homme-femme, mais en reniant ce qui fait intrinsèquement un homme et une femme. Par exemple, on ne peut pas dire qu'une femme peut et enfin, dans la globalité, dans la généralité, aussi forte qu'un homme. Et c'est pas une critique en soi. C'est juste qu'un homme, voilà, il a une musculature différente, il peut porter des choses plus lourdes, il peut faire des travails plus difficiles. Et je pense qu'il faut le prendre en compte. C'est-à-dire qu'on ne va pas essayer d'imposer à la société une vision où la femme doit aussi faire ces choses difficiles pour dire que c'est l'égalité des hommes et des femmes. Chacun est libre de choisir. Si une personne veut faire un métier, une femme par exemple, faire un métier difficile et qu'elle en a les capacités physiques, ok, tant mieux, super. Mais on ne doit pas faire en sorte d'essayer d'imposer ce système de pensée-là à la société où toutes les femmes vont devoir faire des métiers difficiles pour montrer qu'elles sont aussi fortes que des hommes. Je trouve ça difficile, quoi. Enfin, je dirais même aberrant. Tout comme les hommes n'ont pas forcément la même sensibilité que les femmes. Et au contraire, une femme qui est plus sensible est peut-être plus capable d'avoir une certaine empathie et de pouvoir répondre à d'autres problématiques qu'un homme ne saura peut-être pas répondre. Voilà, j'ai envie de dire que dans ce sens-là, voilà, l'un et l'autre peuvent se compléter, mais dire qu'on est complètement égaux, non. Bon, alors, en tout cas, pour revenir à ta question sur comment je vis de ma façon, de ma vie quotidienne, c'est difficile de répondre parce que honnêtement, j'y pense même pas. J'ai mon système de valeurs qui a été mis en place par l'éducation que j'ai eue, etc. Et donc, je pense savoir ce qui est bien aujourd'hui pour les personnes qui m'entourent. J'essaye d'agir au mieux. C'est difficile à répondre à cette question. Là, honnêtement, je ne saurais pas dire. J'essaie de laisser la parole à tout le monde, de faire en sorte que chacun puisse s'exprimer, dire son opinion, parce que je considère qu'on a tous des opinions différentes et qui peuvent être, par exemple, pertinentes, qui peuvent être même contradictoires à celles que je pense. Et au contraire, je me dis, pourquoi pas essayer de réfléchir, de débattre et de faire avancer les choses. Donc, c'est... Voilà, cette égalité, je la ressens plutôt dans ce point-là, c'est-à-dire que je laisse l'autre aussi avoir sa place dans la conversation, dans l'échange, par exemple. C'est un exemple parmi tant d'autres.
2: Oui, c'est très intéressant. Je pense que nous partageons des points de vue communs. En tout cas, c'est toujours intéressant d'échanger sur cette notion si importante et qui est si présente dans les valeurs de la France. Ce sont vraiment de magnifiques valeurs, très inspirantes.
3: Et pour toi, du coup, parce que c'est vrai que j'ai beaucoup parlé sur l'égalité, quelle est ton opinion ? Vas-y, dis-moi un peu.
2: C'est vrai que pour moi, l'égalité est extrêmement importante. Et elle est un point de départ entre tous les êtres humains. C'est ce qui fait la réussite de la France, d'ailleurs. Permettre à chacun de pouvoir accéder à la réussite. Par contre, c'est vrai qu'il y a quelque chose que je voulais aborder par rapport à ce sujet. Je trouve qu'il y a beaucoup de confusion sur cette notion, notamment avec la montée de la pensée communiste en France, avec l'idée d'un salaire universel, du partage des biens et bien d'autres idées toutes plus folles les unes que les autres. Et c'est d'ailleurs une dérive extrêmement dangereuse. Comme tu le sais, Camille, ma famille a fui le communisme de la Pologne. Après avoir enterré plusieurs amis qui manifestaient pour la liberté, après avoir été rackettés jusqu'au dernier grosche, donc le dernier centime polonais, sans parler du fait que les écrits de Marx regroupent des pensées extrêmement tordues et sataniques. D'ailleurs, cette pensée complètement folle de ce communisme qui vole à ceux qui créent pour diviser en part égale à tout le monde et créer des privilèges à ceux qui font partie du parti est complètement en contradiction avec les valeurs de la liberté que nous retrouvons en France. Parce qu'il faut quand même se rappeler que l'État ne crée absolument pas d'argent. C'est le peuple qui en crée par la valeur de son travail. Donc l'égalité, c'est pour moi extrêmement important. Et pour moi, elle est à prendre également sous l'angle d'offrir les mêmes chances à tout le monde. Et en fait, après, c'est les autres qui s'en saisissent. Chacun peut s'en saisir. Est-ce que je me saisisse de cette chance pour grandir et créer ma vie ou pas ? D'ailleurs, c'est vraiment cette opportunité que nous trouvons en France, cette possibilité de créer ce que nous souhaitons. Mon père me disait toujours quand j'étais petite, tu es dans un pays où tout est possible. Et je continue à le dire encore aujourd'hui, tout est possible. Par contre, je ne vois pas comment nous pourrions partir avec cette pensée d'égalité qui finalement est complètement déformée dans l'approche communiste. Il y en a qui triment tous les jours pour ensuite redistribuer à ceux qui ne font rien. Voilà, c'est finalement là que nous voyons que le système français socialiste se transforme en communisme. Alors bien sûr, je n'ai absolument rien contre le fait d'aider, de pouvoir redistribuer les richesses, mais sans partir sur cette notion d'égalité à ce niveau-là, parce qu'il y en a en effet qui triment tous les jours et il est nécessaire qu'ils puissent se faire plaisir et avoir beaucoup de plaisir avec les efforts qu'ils font. Vous voyez, c'est vrai que... Enfin, je ne sais pas ce que tu en penses, Camille, mais pour moi, c'est...
3: Alors, je vais dire clairement ce que je pense. Bah, je pense comme toi. je suis tout à fait d'accord avec toi. La valeur du travail doit rester la valeur du travail. Et donc, si on parle de valeur, c'est que si vous travaillez vraiment pour quelque chose, vous méritez de recevoir quelque chose de plus conséquent que quelqu'un qui ne veut pas travailler. Ça, c'est clair et net. Moi, là-dessus, je te rejoins. Mais alors, à 100%, c'est un très bon point de départ.
2: Voilà, un point de départ très important. L'égalité, pour moi, il y a trois valeurs. C'est trois valeurs fondamentales françaises, hein, l'égalité, la liberté, la fraternité, ou liberté, égalité, fraternité. La liberté étant la première. Et les trois valeurs s'auto-alimentent les unes des autres. Il ne peut pas y avoir de situation qui, finalement, brise une des valeurs. Alors, j'ai en effet eu une approche très personnelle de cette émission. D'ailleurs, j'ai choisi un invité vraiment de grande écriture, de grande plume que nous allons pouvoir rencontrer dans la suite de notre émission. Et je voulais voilà, apporter une touche personnelle avec un premier poème que je voudrais partager avec nos auditrices et nos auditeurs. De blanc et rouge liés, à jamais dans mon cœur, des souvenirs reliés de ces deux sœurs. Jamais je ne saurais laquelle choisir, car sans cette amitié, ce serait mourir. Elles sont comme deux sœurs. Pour moi, l'homme, elles sont dans mon cœur. Toi, Pologne, mère de mon cœur, tu me cognes alors que je te pensais sœur. Ma mère blanche et rouge, tu n'as pas pu me garder car tu as été inondée par le rouge et je risquais d'être damnée. Et toi, France, tu m'as accueillie, terre de mon espérance, de mon cœur vieilli. Vous êtes indissociables. J'ai été bercée par vos esprits. Et je pensais l'impensable. Transporter tout cela dans l'infini. Cette amitié aux trois couleurs, liée dans l'éternité, parle de cœur, m'amène à penser que dans mon âme, tout y est lié à la femme de toute éternité. Je vous ai lu le poème Amitié.
3: Waouh, c'est vraiment un très beau poème.
2: Qui est d'ailleurs à l'honneur dans mon spectacle Promesse, un spectacle sur la liberté, l'histoire d'une femme, Agnella, qui fuit la Pologne communiste à travers les frontières naturelles et vient quérir la liberté sur le sol français. Un petit clin d'œil à mes parents. Et j'ai grand plaisir à pouvoir partager ce poème avec vous.
3: En tout cas, juste pour faire un petit commentaire, j'ai trouvé ce poème très touchant, très personnel. Et c'est vrai que ça fait quelque chose de voir ce qui s'est passé dans certains pays à une certaine époque, là, la Pologne, et ce qu'a provoqué le communisme. Et je me dis, il ne faudrait pas qu'on en arrive à reproduire les erreurs du passé, pour le coup, à ce niveau-là. Parce qu'on sait à quoi ça mène au final. Ça peut être des très belles valeurs de façade au début, mais quand on regarde les conséquences que ça a par la suite, c'est assez catastrophique. Bref, espérons que cette terre de liberté qu'est la France ne finisse pas par devenir une prison à l'avenir.
2: Alors je crois, Camille, que tu as également un poème à partager avec nous, n'est-ce pas ?
3: Alors oui, j'ai un poème, mais avant de le lire, j'ai aussi une lettre, puisque en juillet, j'ai reçu donc ce courrier, puis avec les vacances, c'était un peu particulier, un peu difficile, et du coup, je la ressors que maintenant. C'était Isabelle Dupré qui nous avait envoyé un courrier, qui nous dit qu'elle nous avait bien écouté le mercredi 27 mai, le mercredi 24 juin, elle nous dit merci beaucoup d'avoir lu le cahier du bonheur, quelle belle et sincère fidélité. Quant à l'interview du 24 juin avec Marie-France Lefebvre, elle dit que ce fut un très joli partage sympathique, elle la lit régulièrement dans les Veillées des Chaumières où elle dit avoir publié donc de nombreux poèmes et effectivement elle est souvent présente même avec des textes en prose, petits souvenirs quand elle était jardinière d'enfants et aussi responsable de colonies de vacances, bref c'est une femme formidable. En plus, ma grand-mère paternelle normande s'appelait comme elle, Blanche Lefebvre, sympathique clin d'œil donc qui nous rapproche. Et bien à vous, Camille et Laura, pour enfin bravo à vous plutôt, Camille et Laura, pour votre présence sur RLS, votre persévérance, votre fraîcheur et votre regard positif, merci. Et en gros, elle nous transmet également un texte qui pourrait faire écho un petit peu au poème que tu viens de faire, puisque ça va traiter de l'audace. Et donc, je vais le lire de suite. L'audace, source de toutes nos activités. Remarquable réconfort, en de réels actes forts, elle transforme nos velléités. Elle attise notre volonté, n'acceptant pas de report, point d'ancrage tel un port, qui éclaire dans l'obscurité. Sachez qu'elle surprend à tout âge, permet un brusque réveil, et toujours de bons conseils, stimulant tous, mondains et sauvages. Brillant reflet de chaque visage, bel aiguillon sans pareil, riche du feu du soleil, la foi sincère qui encourage. Isabelle Dupré-Pillière, donc, qui nous écrit de Surville-d'Aller, et qui est tiré, un texte tiré des Veillées des Chaumières du 9 novembre 2016. Voilà, l'audace, tout simplement. Bref, merci encore à Isabelle Dupré pour tous vos petits poèmes que vous nous envoyez.
2: Ah oui, c'est un très beau poème. Alors, je voudrais également continuer cette danse poétique avec la proposition d'un poème de notre fidèle auditeur et ami, Jean-Paul Baudouin. Le poème s'intitule « Hymne à l'égalité ». Égalité, douce et touchante, sous qui reposent nos destins. C'est aujourd'hui que l'on te chante, parmi les jeux et les festins. Ce jour est saint pour la patrie. Il est fameux par tes bienfaits. C'est le jour où ta voix chérie vint rapprocher tous les Français. Tu vis tomber la masse servile, des titres fastueux et vains, hochés d'un orgueil imbécile qui foulait aux pieds les humains. Tu brisas des fers sacrilèges, des peuples tu conquis les droits, tu détrônas les privilèges, tu fis naître et régner les lois. Seule idole d'un peuple libre, trésor moins connu qu'adoré. Je vous ai lu ce magnifique poème, Hymne à l'égalité, de Marie-Joseph Chénier. Là, nous sommes dans les années 1764-1811, un poème qui en effet a du sens par rapport à l'histoire. Également un poème très profond, très subtil. Et c'est vrai que cette particularité de la France qui permet de donner à chacun sa chance, c'est vraiment ça la France, c'est vraiment ça l'égalité. La possibilité à chacun de se construire, de s'épanouir dans le non-jugement, dans la bienveillance.
3: Et j'en profite là aussi à remercier Jean-Paul Baudouin, un fidèle auditeur, comme beaucoup d'entre vous, qui nous envoyait des poèmes voilà, en régulier, en lien avec les thèmes. Ça nous permet de découvrir des auteurs, de découvrir des textes, et puis d'apporter quelque chose de plus. En tout cas, merci à vous tous.
2: Alors, je te propose, Camille, un interlude musical. Qu'est-ce que tu en penses ?
3: J'en pense que c'est une très bonne idée. Allez, on se retrouve juste après.

0: Vous avez écouté Fragment de Nomine, un artiste français. En effet, il s'agit d'un jeune mélomane, Damien, qui publie sa musique sous le pseudonyme Nomine, un nom qui est inspiré des mondes de Tolkien. Il est passionné depuis toujours par cet univers fictif. Je vous invite également à le découvrir. Vous pourrez écouter de nombreux morceaux sur Internet. Alors, je crois, Camille, que tu as un poème à partager avec nous, n'est-ce pas ?
1: Alors, tout à fait, mais cette fois, je ne fais pas de l'originalité. Comme tu dis, parfois, j'aime bien prendre des auteurs différents qu'on ne connaît pas forcément. Oui, c'est vrai, mais là, pour le coup, je vais faire du Victor Hugo. Mais c'est un poème que je ne connaissais pas et je l'ai trouvé très beau. Et en plus, il traite vraiment bien de ce sujet, l'égalité sous le thème des fleurs. Bref, je te laisse cette petite pensée. Allez, égalité de Victor Hugo.

0: assez petites qui font le cœur du drame grec. Ces fleurs tremblantes et pendantes, dont Zéphyr tenait le fil, avaient des airs de confidentes autour de la reine d'avril. La haie où s'ouvrait leur calice et d'où sortit ces humbles fleurs, écoutait du bord des coulisses le rire des bouvreuils siffleurs. Tout est de Dieu, l'œuvre invisible, la rose en ce drame fécond, dit le premier vers, c'est possible, mais le bleuet dit le second. Les esprits vrais que l'aube arrose ne donnent point dans ce travers que les campagnes sont en prose et que les jardins sont en vers. Qu'importe, croissez, fleurs vermeilles, sœurs, couvrez la terre au flanc brun, l'hésitation des abeilles dit l'égalité des parfums. Croissez, plantes, tiges sans nombre, du verbe vous êtes les mots, les immenses frissons de l'ombre ont besoin de tous vos rameaux. Rien n'est haut et rien n'est infime. Une goutte d'eau pèse un ciel, et le mont blanc n'a pas de cime sous le pouce de l'éternel. Toute fleur est un premier rôle. Un ver peut être une clarté. L'homme et l'astre ont le même pôle. L'infini, c'est l'égalité.
1: Ah oui, c'est un poème très intéressant. Lorsque tout à l'heure nous parlions d'égalité, j'avais également envie de parler de l'égalité que nous pouvons retrouver avec vraiment chaque personne que nous allons rencontrer. Vraiment cette égalité des chances et cette belle vision également de l'égalité que nous pouvons retrouver dans les valeurs de la France. Et je voudrais également la partager à travers un poème. Pas un humain sur terre n'a de droit sur un autre. Pas une seule artère n'est plus utile qu'une autre. Se servir de ses frères et se dire « bon apôtre ». Il y a de quoi faire taire, et ma voix est la vôtre. Le constat nous atterre, ces esclaves que l'on vôtre, dans ces côtes délétères, en marchandises sont nôtres. Peau noire, tu as souffert, sans nom tu étais l'autre. Ces mots te sont offerts, qu'ils servent de fouet à d'autres. J'ai eu le plaisir de vous lire ce très beau poème très touchant, intitulé « Peau noire » de Zeugma. Zeugma est un poète contemporain. Nous pouvons également découvrir de très beaux poèmes de ce poète sur Internet. Et là, en effet, nous avons vraiment cette profondeur et ce rappel que nous sommes tous frères et sœurs, tous sœurs et frères.
0: Malgré nos différences, c'est vrai.
1: Alors c'est vrai que l'égalité, c'est entre toutes les cultures, toutes les nations, toutes les religions. Voilà, cette notion d'égalité est vraiment très importante. Et nous pouvons également l'aborder sous l'angle femme-homme, hein, n'est-ce pas? C'est vraiment un point important. Sans bien entendu partir dans des excès, il y a un vrai sujet sur cette notion d'égalité entre les femmes et les hommes. Et je vous propose d'aborder cette égalité en chanson.

0: Vous avez écouté La femme et l'avenir de l'homme, qui est un clin d'œil au poète Aragon de Jean Ferrat.
1: Ah, il faut dire, j'aime beaucoup Jean Ferrat, et en plus, il s'est tiré d'un poème. Je dis pourquoi pas. Et justement, pour rester un petit peu dans la même thématique, j'aimerais voir l'angle de l'homme et la femme égaux, mais surtout complémentaires en fait. Et pour ça, j'ai un petit poème pour vous d'un artiste anonyme qui dit ceci. Deux âmes s'approchent, deux mondes s'effacent. Dans le miroir de l'autre, les doutes s'enlacent. L'homme et la femme, par-delà leurs différences, trouvent dans le silence une sainte alliance. Ce n'est plus toi, ce n'est plus moi, c'est un seul souffle, une seule loi. Comme la mer qui épouse la terre, ils abandonnent leurs propres frontières. Leurs cœurs s'accordent, battements uniques, dans une douce et tendre rythmique. Le feu s'unit à la fraîcheur de l'eau pour dessiner un univers plus beau. Plus de distance, plus aucun murmure, leurs liens transcendent la nature. Dans l'étreinte où le temps s'interrompt, l'homme et la femme ne font qu'un.
0: Ah oui, c'est vraiment un très beau poème plein de sens. Alors moi également, je voudrais partager un autre poème. Sur un nuage d'espoir, je rêve de gloire. Que mon histoire surgisse du noir. Je veux être la lumière, une lune claire, foudroyante et claire, le feu d'un bord de mer. Et je suis parmi toutes ces étoiles, un être original. Quelqu'un de spécial, une personne géniale. Comme vous aussi, mes chers lumineux comme des soleils, chacun de vous est super. Chacun de vous est une merveille. Je vous ai lu ce poème de l'auteur Parole. Très original comme appellation, comme nom d'auteur, donc poète contemporain, qui amène justement cette luminosité, cette lumière.
1: Super poème avec une certaine forme de candeur, je trouve. Et justement, un tout dernier poème pour nos auditeurs, pour toi, qui est sur, j'irais, l'égalité, mais dans l'originalité. On va dire ça comme ça, avec ce poème « Chacun son éclat ». Au grand banquet des âmes, nulle voix n'est de trop. Nous portons tous en nous un unique flambeau. La nuance d'un texte, la courbe d'un dessin, chaque être dessine son propre chemin. Il n'est pas de mesure pour juger la couleur, qui vibre différemment au fond de chaque cœur. Ta rareté est mienne, ma différence est tienne. C'est dans nos divergences que nos liens se maintiennent. Égaux dans le droit d'être une œuvre singulière, nous formons ensemble celle que nous appelons entière. Nul besoin de copier le voisin ou le maître. La plus belle égalité est le droit d'exister et d'être.
0: Ah oui, très intéressant. Un poème vraiment rempli de sens. Je te remercie vraiment pour ce partage et cette superbe lecture bien inspirée.
1: Je te remercie. Alors pour la suite du programme, qu'en est-il? Parce que je crois qu'on aura bientôt notre invité.
0: Alors pour introduire notre invité, je propose un poème positif. Sur la gauche et sur la droite. Nous allons le découvrir ensemble. Elles se sont unies pour la vie. L'une est de gauche, l'autre de droite. Quand elles vont seules, si maladroites, tous les matins, on les convie. Leurs pas feutrés sont un délice. Pour les oreilles des paresseux. Sur le parquet, sans bruit se glissent. Et leurs voisins sont bien chanceux. Pour les vacances, parfois s'emporte, ou reste triste comme une plante, d'être oubliée devant la porte, sans voir cousine de Charente. Mais dans l'usure des années, l'une a rendu son dernier souffle, et l'autre, se sachant condamnée, toujours par deux vont les pantoufles. Donc c'est le poème intitulé « Pantoufles » de Zeugma. Alors c'est vrai que c'est une image très intéressante, puisque nous parlons des pantoufles, mais cette image aussi de complémentarité que nous pouvons retrouver. Il y a des très grands débats politiques en ce moment. La gauche, la droite, la gauche, finalement, voilà. Et finalement, si nous revenions vraiment sur les valeurs françaises, les valeurs de la France, la construction d'identité française, liberté, égalité, fraternité, finalement, nous pourrions retrouver des idées intéressantes dans différents partis.
1: Tout à fait, je suis d'accord avec toi. Le but, c'est vraiment d'être réaliste. C'est bien d'être idéaliste, mais il ne faut pas que cet idéal soit irréel, quoi, irréalisable.
0: Et justement, pour sortir de ces conflits permanents, je voudrais annoncer la marche pour la paix. En effet, c'est la deuxième marche pour la paix. Donc le 11 novembre 2026, donc il y avait une centaine de personnes l'année dernière à cette marche. Et donc cette marche, c'est sur les pas de Wilfried Owen. Nous avions eu le plaisir d'ailleurs d'interviewer le poète Mark Neugeher, qui a initié cette marche et qui nous a parlé dans une interview de cette beauté, de cet apaisement, de cet engagement des poètes qui ont pu honorer Wilfried Owen. Donc Wilfried Owen, le célèbre poète britannique, hein, qui est tombé à Horse et qui accompagnait des poètes, auteurs, artistes et citoyens des Hauts-de-France. Donc c'est une marche qui est simple, fraternelle et profondément symbolique. Donc vous êtes invités très chaleureusement à vous joindre à cette marche, donc qui sera à Horse. Vous avez également un concours qui est proposé, dont vous pourriez demander toutes les informations. Et pour cette marche, c'est le 11-11-2026, donc le 11 novembre 2026. C'est l'Association des auteurs des Hauts-de-France, donc l'association ADAN, qui est présidée par Antoine Duclerc. Vous pourrez également demander les informations pour le concours. Et Antoine Duclerc, vous aurez simplement à vous rendre sur le site de antoineduclerc-auteur.fr et également la possibilité de découvrir son œuvre, mais également de participer à cette marche pour la paix.
1: Et je te remercie de présenter l'initiative, car c'est vrai qu'en fait, ça n'a pas de sens de parler d'égalité, de considérer l'autre comme mon égal si on se fait la guerre, comme tu disais. Et oui, la paix, c'est vraiment important à ce niveau-là. Bon, avant d'avoir notre invité, est-ce qu'on se ferait pas une petite pause ?
0: Alors, je vous propose de partir dans une interlude musicale juste avant d'accueillir notre invité.

0: Vous avez écouté Merling de Scandinavians. Alors c'est un groove minimaliste, apaisant et typique de la scène lo-fi hip-hop chill, vraiment très apaisant, décontractant, vraiment un voyage musical. Alors nous avons le plaisir d'accueillir Amar Benamouche, un artiste, un comédien, un journaliste, un écrivain, un poète kabyle. Bonjour Amar et bienvenue dans notre émission Mon Poème.
1: Bonjour Laura.
0: J'ai été très touchée par votre plume et j'aimerais que nos auditrices et nos auditeurs vous découvrent. Alors pouvez-vous s'il vous plaît vous présenter à nos auditrices et nos auditeurs ?
1: Merci pour cette invitation qui m'honore. Merci à Radio La Sentinelle et toute l'équipe. Pour revenir à votre question, je suis né dans une famille modeste de paysans, dans un village de Kabylie dépourvu des moyens les plus essentiels à la vie, ni eau potable, ni électricité, ni gaz. Mais heureusement, j'ai eu la chance de grandir et d'évoluer dans un environnement politiquement conscient et culturellement engagé, qui coïncidait avec une période effervescente, surtout avec le mouvement culturel berbère, le MCB, né des suites au grand mouvement de l'histoire qu'avait connu la Kabylie, le printemps berbère 1980 de Tizi Ouzou et le mouvement et le printemps berbère de la Somme en 1981 à Béjaïr. La Kabylie est une région distincte des autres régions de l'Algérie, non seulement par son combat pour sa langue et culture kabyle et berbère, mais aussi par son implication dans des luttes sociales et sociétales. J'ai effectué mes études primaires dans mon village natal, le collège et le lycée dans la ville d'Akbou, proche de mon village de 6 km de mon village, et par la suite mes études supérieures à l'université de Béjaïa, une ville côtière de la Kabylie, où j'ai obtenu mon diplôme de Master 2 en psychologie clinique en 2012. J'ai quitté la Kabylie en 2013. Je suis venu en France pour poursuivre mes études supérieures, où je me suis définitivement installé. J'étais très, très, très actif dans le mouvement associatif et dans la vie culturelle depuis mon jeune âge. En 2015, j'ai publié une pièce de théâtre intitulée Eros et Thanatos, et une pièce de théâtre en kabyle. Avec Hassan Dafri, nous avons créé l'association Apu Livre, où nous avons réussi par la suite à lancer un festival de poésie, la Tour Poétique. Et lors de la troisième édition de ce festival, j'ai coordonné un livre collectif intitulé Poésie, lutte et combat, édité aux éditions Milo. Et lors de la quatrième édition de ce même festival, j'ai coordonné un deuxième ouvrage collectif, Les poètes ne meurent pas en exil, édité aux éditions Constellation. Et cette année, j'ai réussi à publier mon premier recueil de poésie intitulé « Bain de vin sur le lévier », un recueil bilingue arabe-français, traduit de l'arabe vers le français par mon ami poète franco-tunisienne, Arwa Bendeya, que je salue au passage.
0: Ah oui, c'est un parcours très riche. Comment vous en êtes venu à écrire de la poésie ?
1: Très, très, très bonne question. Tout d'abord, la culture kabyle était une culture orale. Le passage à l'écriture est récent. Avant, on ne trouvait pas de la poésie dans les librairies. Autrefois, la poésie faisait partie du quotidien kabyle, particulièrement chez les femmes, sous forme de complaintes. Par la suite, la chanson, après, on charge la poésie, si on peut dire ça, avec des chanteurs comme Al-Hasnaoui, Slimane Azam, Chérifa, Hanifa, Farhati Maziani Moula, Etmenglet, Matoublounes, Malika Doumrane, Zohra et tant d'autres qui m'ont influencé et influencé plusieurs générations de Kabyles. Il y a aussi l'influence de mon père qui est poète. Et j'ai grandi, j'étais un amoureux du vers et du verbe. Je lisais tout ce qui me tombait sur la main. J'étais un gourmand. Je lisais la poésie en deux langues, en arabe et en français depuis le lycée. Depuis le lycée. L'élément déclencheur qui pour écrire, c'était une amie. Une amie qui m'a poussé à écrire et à partager, à diffuser mes poèmes sur les réseaux sociaux. C'est un peu étrange. Voilà. Donc, et par la suite, les amis, mes amis Facebook, sur les réseaux sociaux, ont aimé ce que je partageais. Ils ont trouvé ça intéressant. Et avec le festival de poésie qu'on organisait au sein de l'association Apulive, mais surtout avec les rencontres, les contacts avec les poètes français internationaux, j'ai gagné de la maturité, de confiance en soi aussi, de la maturité. J'ai soumis mes travaux aussi, mes textes aux critiques, parce que la critique est intéressante, est importante aussi, primordiale. Pour avancer, ce qui a donné ses fruits avec la publication de mon premier recueil de poésie, Bain de vin sous l'olivier. Et en ce moment, je suis sur d'autres projets d'écriture poétique.
0: Oui, c'est vraiment très intéressant. Et où trouvez-vous votre inspiration?
1: Premièrement, la poésie est une capacité à percevoir et à décrire différemment le monde. En effet, l'instant d'écrire est imprévisible pour moi. L'inspiration vient du contact avec le réel, du vécu. Et le poète n'est pas impassible. La poésie nous permet de sublimer la souffrance et d'énoncer aussi nos douleurs. Elle est le retour du refoulé, comme on le décrit dans le jargon psychanalytique. Tout accouchement poétique qui vient après un silence, une fugue dans la quête du vers, est une manifestation du latent. Et pour conclure, je pense que le fait d'écrire la poésie ou écrire en poésie est un acte libérateur. Voilà.
0: Oui, en effet, ce sont de grandes sources d'inspiration. Quel est votre message en tant que poète?
1: La poésie a un pouvoir magique. En effet, elle transcende les frontières des États, les différences culturelles. C'est un outil par lequel on peut construire des ponts de fraternité entre les peuples et les cultures. Aujourd'hui, avec les nouvelles technologies, on peut entreprendre partout dans le monde, entre poètes des quatre coins du monde, des projets en commun. Voilà, donc le monde aujourd'hui a besoin de la poésie, a besoin des poètes, parce que le monde a besoin de rimer avec amour et fraternité.
0: Oui, c'est vraiment magnifique. Alors, le thème de notre émission d'aujourd'hui touche à l'égalité. Est-ce que vous pouvez, s'il vous plaît, nous définir l'égalité à travers votre regard de poète, vos origines et votre histoire, et bien sûr, votre histoire de vie en tant que personne?
1: Je pense que je suis un peu bien placé pour répondre à cette question. J'ai grandi dans un pays. Donc le régime politique nous a affublé une identité qui ne nous est pas propre. La matrice fondamentale du régime algérien repose sur l'arabe classique comme seule et unique langue officielle et l'islam comme seule religion d'État. Enfin, il faut bien évidemment attendre 2016, après des années de lutte et de sacrifices, pour que le berbère ou le kabyle soit une langue nationale et officielle en Algérie. Il y a une date qui m'a beaucoup marqué, en fait, c'est le boycott scolaire de 1994-15 en Kabylie. En fait, la rentrée scolaire de septembre 1994 était particulière pour moi. En effet, le mouvement culturel berbère appelait un boycott scolaire. Et la population kabyle a répondu favorablement à cet appel et la scolarité s'est arrêtée en Kabylie pendant une année, du primaire jusqu'à l'université. Ce que j'appelle, moi, le boycott de la dignité. Et aujourd'hui, voilà, les inégalités continuent, elles prennent d'autres formes en Algérie. Aujourd'hui, c'est la psychose, hein, un climat de psychose, hein, des centaines d'arrestations d'hommes et de femmes, des politiques, artistes, sportifs, journalistes, poètes, sont injustement emprisonnés. Bah, leur tort, c'est de vouloir dénoncer l'injustice, plaider pour l'égalité et la liberté. Donc, ma voix rejoint la voix de ces personnes emprisonnées, ces personnes aussi opprimées dans ma Kabylie et dans le monde entier aussi. C'est à travers ma plume, j'essaye de dénoncer toute forme d'injustice et de plaider pour l'égalité. Et partout dans le monde aussi, hein, le monde aujourd'hui, le monde va mal. La civilisation mondialisée a horrifié l'homme, l'a dépossédé de son humanité. Et par conséquent, des crises sociales, écologiques, politiques et des conflits ethniques et religieux explosent partout dans le monde. Hein. Voilà, je pense que l'égalité est importante aujourd'hui. On doit la respirer partout dans le monde. Et je pense que son importance est vitale et que la poésie, le théâtre, le cinéma, tous les arts ont un rôle à jouer en fait. Ont un rôle à jouer, c'est-à-dire les gens du cinéma, les gens du théâtre, les poètes ont un rôle important à jouer pour promouvoir l'égalité dans le monde, parce que comme je vous ai dit, en fait, on a besoin de respecter l'égalité entre petits et grands, entre hommes et femmes, et c'est mon combat au quotidien.
0: Ah oui, c'est vraiment un regard rempli de beauté, c'est vraiment passionnant. Pouvez-vous, s'il vous plaît, nous lire un extrait de votre dernier recueil de poésie?
1: Je vais vous lire le premier poème de ce recueil. Avant de le lire, je tiens à remercier l'éditeur pour la confiance, Patrice Canouzai, des éditions de Signes, Fatema Gadhomi aussi pour l'illustration et Arwa Bendeya pour la préface et la traduction, et toutes les personnes qui m'ont aidé de près ou de loin. Et qui m'ont permis de poursuivre et d'achever ce modeste travail. Je cite entre autres Fatima Jbiban, Ben Nassar, Alexandra Crité, Amouche Tazarat, Arwa Bendia, Zakia Larossi, Jikrif Nassima et Hosseina Khalwa. Donc, Raoula, donc je les remercie. Le dernier samedi avant Noël, je me suis tenu silencieux devant la cathédrale. Mais les lumières ne réchauffent pas mon cœur, n'illuminent pas mes yeux. Je ne suis qu'une bête, le mouton sacrificiel, une offrande pour que vivent les artisans de la mort. Je fais deux pas en avant. Il trouve un petit sac à main. À l'intérieur, un roman d'Amin Malouf, Origine. Une feuille d'olivier séchée. Une vieille photo en noir et blanc montrant une femme orientale. Une tempête de beauté. Un parfum de Méditerranée et qu'un bâton phénicien a déposé sur mes côtes. Je voudrais entrer dans cette photo pour écrire de mes baisers un poème contre les ennemis du peuple. Je voudrais toucher son cœur qui bat, son cœur d'argile avec lequel je construis des refuges pour les âmes épuisées, des grandes murailles de Chine qui ne protègent des griffes des oiseaux de proie détestables. Je veux entendre les gémissements de son plaisir. Quand mes métaphores la caressent, je veux lécher la sueur chaude de sa peau douce qui coule à flots d'orage. Mais le silence terrible de la cathédrale m'entourait comme le poison de l'exil. Le déversant goutte à goutte sur mon âme, il me réveilla de mon voyage imaginaire et de l'ascension de mes illusions au reflet de celle de Jésus vers le ciel. J'ai laissé mon âme revenir à mes débuts, près des racines de l'olivier enfoncé dans la terre humide, et je suis revenu dans mon appartement avec mon corps. Quant au sac à main, je l'ai laissé avec ce poème à l'intérieur. Voilà mon poème. Merci.
0: Magnifique, vraiment très touchant. Et où peut-on se procurer vos ouvrages et quelles sont vos actualités?
1: Pour Bain de vin sur l'olivier, vous pouvez le trouver sur le site des éditions du Cygne, sur Cultura, la Fnac, Amazon, dans les librairies aussi. Les autres aussi ouvrages sur les sites des éditeurs, mais aussi Amazon et Fnac, Cultura. Pour me suivre aussi, voilà, mon actualité sur ma page Facebook, Amar Benhamouche, ma page Instagram, mais aussi sur le site du journal électronique kabyle.com où je publie régulièrement des interviews avec des auteurs, avec des poètes, avec des artistes, voilà, je publie dans la rubrique culture. Donc voilà, je vous remercie encore une fois, merci Laura, merci pour l'équipe de la radio La Sentinelle, et merci beaucoup, on vous donne rendez-vous dans d'autres événements. Prochainement je serai au salon du livre franco-berbère le samedi 3 octobre à Paris. Voilà, merci beaucoup.
0: Eh bien, nous vous remercions infiniment, Amar, pour cette interview de qualité, ces échanges authentiques. Nous vous souhaitons beaucoup de succès et de continuer justement à irradier le monde par votre plume.
2: Merci également à vous d'avoir répondu présent et pour cette interview vraiment intéressante.
0: Et oui, c'était une interview vraiment très intéressante. Chères auditrices, chers auditeurs, nous vous remercions infiniment pour votre précieuse écoute. C'était l'émission Mon Poème. Nous retrouvons le dernier mercredi de chaque mois. Et donc le prochain, ce sera le mercredi 28 octobre à 17h. Et ce sera sur le thème de la résilience. Et en attendant, nous vous souhaitons de très belles semaines.
2: Très belles semaines à tous.
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4: Bienvenue dans cette émission de 15 minutes de grâce et de vérité, notre dernière session, et j'ai eu le plaisir d'être avec vous, de vous accompagner, et sans plus tarder, nous allons louer le Seigneur avant de pouvoir entendre la parole du Seigneur. Amen.

0: Nous allons maintenant entendre la parole du Seigneur.
1: Bienvenue, mes chers frères et sœurs. Aujourd'hui, c'est notre dernière session. Merci d'avoir été ensemble. Je suis sûr que cela nous a fait du bien. Moi, ça m'a fait du bien. Et nous croyons que la parole de Dieu ne retourne jamais à Dieu sans effet. Il accomplit toujours le but pour lequel Dieu l'envoie. Dieu ne parle pas en vain. Mais ça produit la foi dans notre cœur. Nous voulons terminer sur ce même sujet parce que je crois que le monde, comme nous avons vu, nous haïra. On ne peut pas chercher à ce que le monde nous aime. On ne peut pas chercher l'amitié du monde. On ne peut pas chercher l'approbation du monde. Si en le faisant, nous allons passer dans l'autre camp. La parole de Dieu nous dit qu'il doit y avoir une claire séparation. Que ce soit puisque notre cœur est différent, puisque nous avons la foi vraie dans le Fils de Dieu, puisque nous sommes des enfants de Dieu, nous ne sommes pas des enfants du monde. Et notre Père, ce n'est pas le Dieu de ce siècle, c'est le Seigneur, le Père de notre Seigneur Jésus-Christ. C'est lui qui est notre Père. Et notre Père nous aime parce qu'il a envoyé son Fils pour nous, pour mourir à notre place, pour payer la rançon de nos péchés, pour nous délivrer de nos péchés, pour que nous revenions à lui, pour que nous soyons de nouveau sa possession, son héritage. Quelle grâce, mes frères et sœurs. On ne peut pas mesurer cela. Tous les jours, on doit remercier Dieu. Même nos jours les plus difficiles, nos situations les plus pénibles, même nos moments les plus sombres, on ne peut pas faire taire notre cœur et nous empêcher de reconnaître que la grâce de Dieu sur notre vie, que notre destinée est glorieuse, que nous sommes appelés à vivre éternellement avec le Seigneur dans sa présence. C'est pourquoi, voilà la raison pour laquelle nous croyons et que nous vivons par la foi et que nous vivons d'une manière à plaire à Dieu parce que nous ne cherchons pas de récompense ici-bas, mais notre récompense pour nous, c'est d'être avec le Seigneur. Ce Seigneur que nous n'avons pas vu, mais en qui nous avons cru. Allons parler toujours, pouvons-nous nous attendre à une opposition féroce de la part du monde. Si le monde est d'accord avec nous, il y a un problème. Parce que les ténèbres ne peuvent pas, il n'y a pas d'accord entre Christ et Bélial. Il n'y a pas de communion entre les ténèbres et la lumière. Dans l'évangile de Jean, nous allons voir un accrossage que le Seigneur a eu avec les gens qui représentaient Dieu en ce temps-là. Des gens qui se disaient très religieux, qui voulaient paraître justes et devant les hommes, mais que le Seigneur a exposé leur cœur. Et nous savons que le but de Dieu, c'est de ne pas nous détruire, nous condamner, mais c'est de nous éclairer et de nous justifier quand nous croyons. Dans l'évangile de Jean, au chapitre 8, nous allons voir, 8, le verset 37. Oui. Verset 35. Or, l'esclave ne demeure pas toujours dans la maison, le fils y demeure toujours. Si donc le fils vous a franchi, vous serez réellement libre. Le Seigneur ne les accusait pas. Mais le Seigneur voulait leur montrer le péché qui était dans leur cœur. Et le Seigneur dit, si donc le Fils vous a franchi, c'est là que vous serez réellement libre. Il dit, je sais que vous êtes la postérité d'Abraham, mais vous cherchez à me faire mourir parce que ma parole ne pénètre pas en vous. Le Seigneur montre clairement que malgré toute leur religiosité et toute leur connaissance des Écritures, le péché demeurait en eux et la parole de Dieu ne pouvait pas pénétrer en eux. Ils ne pouvaient pas recevoir la parole de Dieu parce qu'ils croyaient qu'ils étaient justes et qu'ils n'avaient pas besoin. Le Seigneur Jésus dit, je dis ce que j'ai vu chez mon Père et vous faites ce que vous avez entendu. L'évangile de Jean au chapitre 8, nous allons voir clairement ce qui va en sortir des cœurs des hommes religieux de ce temps-là et la haine qu'ils avaient dans leur cœur et l'opposition qu'ils manifestaient à l'égard du Seigneur. Jésus va dire, ce que j'ai vu chez mon Père, ce que je vous dis, c'est ce que j'ai vu chez mon Père. Je vous dis ce que j'ai vu chez mon Père. Cela veut dire de la manière que mon Père vit, ce que mon Père est. Hein? Je le connais. Je sais, je connais mon Père. Et ce que je vous dis, j'ai vu chez mon Père. Qui veut dire le Seigneur, il parlait de l'amour de Dieu. Il entendait ce qu'il a entendu de son Père, ce qu'il a vu, c'est ce qu'il dit. Qui veut dire, il manifestait le caractère de Dieu, mais il parlait la vérité. Il avait un amour pour les pécheurs, mais la vérité était dans sa bouche comme une épée. Et c'est la vérité qui a suscité cette opposition. Parce qu'il leur disait la vérité à leur sujet. Parce qu'il connaissait leur cœur. Et il va dire, vous faites ce que vous avez entendu de la part de votre Père. Il veut dire, tout ce que les gens font, c'est de la nature du diable, les gens qui sont sans Dieu. C'est ce qu'ils entendent. C'est la nature qui les anime. C'est le caractère qui les anime. Et le Seigneur, et il répondit à Jésus, mais notre père, c'est Abraham. Mais Jésus a dit, si vous étiez enfant d'Abraham, vous ferez les œuvres d'Abraham. Il dit, Abraham était le père de la foi. Si vraiment il s'identifie avec Abraham, ils ne peuvent pas opposer le Seigneur. Hein? Ils auraient fait les mêmes œuvres qu'Abraham a fait, parce que Abraham, c'était les œuvres de la foi. Hein? Abraham a été justifié par la foi et les œuvres de la foi. Et le Seigneur va dire, mais maintenant vous cherchez à me faire mourir, moi qui vous ai dit la vérité que j'ai entendue de Dieu. C'est ça qui est important, mes frères et sœurs. On doit entendre la vérité de la part du Seigneur. C'est la vérité que nous avons besoin d'entendre et que nous devons pratiquer. Et c'est cela qui va confronter le monde. Et c'est cela qui va, comme pour Jésus, il cherchait à le faire mourir. Il cherchait à le faire mourir. Et là, c'est la conversation qui va continuer. Jésus va leur dire carrément, vous êtes des enfants du diable, c'est le diable qui est votre père. Alors, que nous devons nous attendre à l'opposition. Nous devons nous attendre à l'attaque de la part de l'ennemi qui va chercher à attaquer notre foi. Mais nous avons vu que la grâce de Dieu est avec nous, frères et sœurs. Si nous retenons fermement la confession de notre foi, si nous demeurons fidèles, si nous demeurons dans la parole de Dieu, et si nous faisons confiance au Seigneur, ben, notre vie sera une vie agréée par Dieu, désapprouvée par le monde. Haïe par le diable, mais aimée par Dieu. Dieu, nous allons connaître l'amour de Dieu. L'amour de Dieu sera avec nous. L'amour de Dieu sera avec nous. Notre amour pour Dieu nous poussera, notre foi en Dieu nous amènera, comme l'Apocalypse nous dit, de ne pas aimer notre vie jusqu'à craindre la mort. Ça veut dire le traitement que le Seigneur a eu, que tous les prophètes, que tous ceux qui ont marché avec Dieu, et pieusement, ils ont été rejetés par le monde. Nous n'avons pas besoin de pleurer quand le monde nous rejette. Nous n'avons pas besoin de nous inquiéter. Nous n'avons pas besoin de nous plaindre. C'est un signe. Je ne dis pas que nous cherchons des persécutions, nous empêchons les gens de dormir, nous prions fort et nous faisons toutes sortes de bruits pour déranger les gens. Et nous provoquons la persécution. Et puis il nous dit qu'il nous persécute. C'est vraiment pas ça. Mais quand il n'y a pas de cause, il nous hait sans cause, comme ils ont haï le Seigneur. Là, nous savons que nous sommes vraiment ses disciples et que nous sommes identifiés à lui. Quelle grâce! Ben, chérissons cela dans notre cœur. Mes frères et sœurs, c'est une joie d'avoir été avec vous. Que le Seigneur vous bénisse. Continuons à aimer la vérité et à demeurer dans la vérité. Que le Seigneur vous bénisse.
0: Voilà, nous sommes arrivés à notre dernière session de 15 minutes de grâce et de vérité. J'ai été personnellement béni de vous avoir accompagné. 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Si vous avez des questions, vous avez des commentaires, même un témoignage, n'oubliez pas que vous pouvez nous envoyer tout cela sur l'adresse qui est affichée à l'écran. Je vous dis à très bientôt et que le Seigneur vous bénisse.

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0: et bienvenue pour cette nouvelle escapade. Aujourd'hui, Florence nous emmène passer notre dimanche aux environs de Madrid.
1: Justement, quand le dimanche, ils ne se retrouvent pas dans les rues du Rastro pour chiner, les Madrilènes quittent leur capitale. Été comme hiver, à quelques kilomètres, la Maseta joue de ses charmes pour attirer les voyageurs. Alors laissez-vous tenter par cette région préservée du temps et de la mode. Par moments, l'énergie tourbillonnante de Madrid donne l'impression d'être comme un papillon dans la lumière. Une envie de calme et de douceur étreint alors, et à l'instar des Madrilènes, on loue une voiture pour s'enfoncer dans les profondeurs de la Castille. Quelques kilomètres suffisent pour laisser derrière soi le bruit des embouteillages, les bavardages incessants et l'ivresse de la foule. Comme le calme après la tempête, on savoure ces paysages arides dans lesquels nichent de petits villages qui semblent perdus au bout du monde, avec pour seul compagnon les oliviers qui s'étalent à perte de vue. Un détail surprenant, les longs pylônes qui servent de support aux nids de cigognes qui s'élèvent sur tous les toits. Après avoir parcouru une cinquantaine de kilomètres vers le sud-est avant d'arriver à Chinchón, une silhouette sombre se dessine dans un décor que l'on pourrait qualifier de désolé s'il ne dégageait une telle impression de sérénité. C'est le château des Condés qui date de 1598, légèrement en ruine depuis qu'il fut incendié par les Français, personne n'est parfait, au début du 19e siècle. De l'autre côté de la colline, le monastère de l'Immaculée Conception, fondé en 1653, abrite une communauté de Clarisses. On se laisse engourdir par la tranquillité qui émane de ces lieux sans que rien ne nous prépare au choc qui nous attend à Chinchón. Aussi, est-ce sans surprise que nous descendons les ruelles étroites et pentues pour arriver à la Plaza Mayor. Là, nous sommes protégés d'un seul coup d'œil dans l'Espagne et projetés, pardon, d'un seul coup d'œil dans l'Espagne rêvée, exotique et lointaine, que nous conservons dans notre imaginaire, celle qui charma irrémédiablement Hemingway et Ava Gardner. Parfaitement ronde, encerclée de maisons au balcon en bois, un pur exemple de place médiévale castillane. Sa beauté surprenante serait due plus à un caprice ou au hasard qu'au génie de l'architecte. Quoi qu'il en soit, nous sommes ravis par ces galeries qui servaient autrefois de mezzanine pour assister aux corridas se déroulant sur la place même, transformée alors en arène. La tradition perdure encore quand, de juillet à octobre, des gradins sont disposés tout autour de la place. Sous les arcades s'ouvrent des bodegas, des bars, des restaurants typiques, quelques boutiques, mais rien à voir avec Saint-Paul-de-Vence. Ce décor splendide ne pouvait qu'inspirer le cinéma et Orson Welles. Lui-même s'enticha de la ville où il tourna une histoire immortelle, un moyen métrage onirique et poétique. De la place, des petites rues s'évadent vers les champs, nous laissant admirer au passage les maisons aux grandes arcades. Nous nous arrêtons dans l'église Nuestra Senora de la Assomption pour rêver devant un Goya. Puis, avant de repartir, nous nous mettons en quête d'ail, le meilleur du pays, dixit les Madrilènes, qui assurent qu'il faut le choisir en petite gousse, pas plus grosse qu'une noix, car il est plus parfumé et se conserve une année sans perdre sa saveur. Nous apprendrons du même coup qu'ici se trouvent les meilleurs pains à l'anis et tomates d'Espagne. Si, comme nous, vous avez du mal à quitter cet endroit enchanteur, passer la nuit au Parador de Chinchón, les chambres un peu austères rappellent qu'il fut jusqu'au XVIIIe siècle un ancien couvent des Pères Augustins, mais elles sont très confortables, un lieu magnifique pour un prix très raisonnable. Après cette escapade dominicale et pour vous réhabiliter progressivement aux éclats madrilènes, faites un détour par Aranjuez, résidence des rois Bourbons. Elle a gardé de son faste passé de magnifiques jardins à la française et à l'anglaise où viennent se faire photographier traditionnellement les jeunes mariés. Le palais royal lui-même, gigantesque pour ne pas dire colossal, témoigne également de l'opulence de la cour des rois catholiques. Le salon chinois, entièrement en porcelaine, est une vraie curiosité, une jolie fin pour une journée particulière.

Eh bien, pour débuter cette émission d'aujourd'hui, je vous ai proposé un grand enregistrement de Mary Knight. Mary Knight, j'aime bien Mary Knight. C'est quelqu'un qui me touche beaucoup. Elle a fait cet enregistrement au mois de mai à New York en 1950. Elle était accompagnée par Alfred Miller à l'orgue et James Rhodes au piano. Pour une fois qu'on connaît les accompagnateurs, il faut les nommer parce qu'ils sont trop souvent oubliés. Je disais donc, Mary Knight me touche beaucoup parce que c'est une des très grandes chanteuses du spiritual que nous ayons. Et elle est un petit peu méconnue. Elle a fait une grande carrière en chantant en duo avec Sister Rosetta Tharpe, dont nous reparlerons très longuement, la grande Rosetta Tharpe ou Rosetta Newbin, puisque c'est son père qui était pasteur, il s'appelait comme ça. Alors, quand elle a enregistré ses morceaux, c'était Rosetta Newbin, et en tant qu'interprète, c'était Rosetta Tharpe. Et on a souvent trouvé ces deux noms associés, et je vous proposerai certainement lors de notre émission un morceau en duo avec Rosetta Tharpe et Sœur Rosetta Tharpe et Mary Knight. Nous entrons aujourd'hui dans cette émission après avoir quitté un petit peu les débuts difficiles et laborieux de la musique noire et surtout un petit peu difficile à écouter, il faut bien le reconnaître. Quelque chose de beaucoup plus gratifiant, c'est, et puis nous avons beaucoup plus d'enregistrements parce qu'à cette époque-là, c'était les années 42, 45, 50, les enregistrements commencent à se faire un peu plus nombreux, la musique noire commence à avoir ses lettres, non pas de noblesse, mais commence à avoir droit de cité, et nous avons quand même un certain nombre de documents de cette époque, de personnalités et d'interprètes qui ont existé. Et puis en plus de ça, il y avait un débridement absolument fou parce que les méthodes d'enregistrement permettaient d'avoir des choses d'excellente qualité et nous assistons à un déferlement de groupes avec des noms excessivement fantaisistes, amusants. Certains ont tenu le coup et d'autres non. Je pense aux Voices of Victory, les Sunset Harmonizers, les Famous Blue Jay Singers qui ont vraiment été remarquables, les Harmonizing Four of Richmond. Les Harmonizing Four, on les retrouve partout, mais il y a ceux de Richmond, ça c'était la grande période des quartets qui commence donc avec les années 48-50. Et nous allons consacrer les deux ou trois émissions qui suivent justement à ces grands quartets et à ces grands chœurs. Plus particulièrement aujourd'hui, nous allons parler des grands noms qui commençaient déjà un petit peu à se faire connaître dans cette musique-là. Et puis, je vous les passe un petit peu en vrac parce que j'ai prévu quelques autres émissions et les grands noms donc du spiritual feront certainement par la suite, une fois qu'on aura un petit peu vu tous les aspects de cette musique, de par ses thèmes, de par les musiques qui l'accompagnent, de par les différentes tendances, nous ferons certainement une émission spéciale sur chacun des grands chanteurs qui ont marqué donc depuis 30 ans ou 40 ans le monde de cette musique noire religieuse. Nous aurons certainement une émission sur Rosetta Tharpe, Mary Knight, nous en aurons sur tous les grands. Cela nous fera certainement une douzaine ou une quinzaine d'émissions. Et là, nous pourrons parler un petit peu plus longuement donc de l'interprète, de sa vie, de sa carrière et de ses croyances aussi. Et également, pourquoi pas, nous parlons bien sûr de toutes ces choses-là avec les interprètes qui nous sont familiers. Je nommerai Paul Robeson, Miley Jackson, Alex Bradford, James Cleveland. Enfin, tous ces grands noms, grands noms. Et bien sûr, j'allais oublier peut-être ceux qui me touchent le plus. C'est Clara Ward, la grande interprète, fille de Gertrude Ward, qui a elle également marqué le spiritual pendant de nombreuses années. Alors c'est un petit peu en vrac maintenant qu'on va se sensibiliser en écoutant donc différents groupes et voir comme ça un petit peu ensemble comment les choses se sont organisées à partir d'une certaine époque, à partir du moment où également on avait la possibilité d'utiliser des micros pour communiquer le message et les chants ont un peu changé, les instruments qui accompagnaient les chanteurs et les groupes ont également changé et c'est une sensibilité, bien sûr, qui est plus proche de nous et c'est un petit peu comme ça qu'on imagine un petit peu globalement le Negro Spirituals. Alors, maintenant, on va écouter un morceau de la même époque. Je crois que c'est un groupe qui a commencé, morceau assez court, c'était Dorothy Lovecoat, c'est The Gospel Harmonettes, encore un nom assez fabuleux, The Gospel Harmonettes. On mettait souvent les Gospel Harmonettes, Gospel Train, Gospel Singers. Enfin, je veux dire que chacun avait un petit peu ses Claudettes, dirais-je ironiquement. Mais je crois qu'à ce moment-là, il y avait une grande sincérité et c'était en fait des solistes ou des gens qui ne pouvaient pas l'être et qui faisaient partir de chœurs d'église et qui se donnaient un nom comme ça pour accompagner soit le révérend qui chantait, soit le chœur soliste et qui visitait
visiter et qui n'étaient pas qui étaient des semi-professionnels en fait, qui travaillaient le chant, mais qui voyageaient d'église en église pour justement apporter la bonne parole. Alors ce chœur que nous allons entendre, dont le titre du chant est « Every day will be Sunday », chaque jour sera dimanche, c'est-à-dire prier, soyons en harmonie avec le Seigneur, a été créé en 1949. C'est donc tout à fait dans l'époque que l'on va aujourd'hui aborder. Et il a eu différentes carrières dont nous reparlerons peut-être à l'occasion. Ce groupe a été à un moment donné des États-Unis un des groupes les plus connus. Dorothy Love Coates a été une des plus connues, après peut-être en popularité, après les World Singers.

Voilà, quelle vitalité, quelle façon dynamique de transmettre sa foi. Alors, nous n'allons pas encore, comme je vous le disais tout à l'heure, entrer dans le végétariat, parce que nous allons parler un peu plus longuement des grands du spiritual. Je veux dire que Maya Jackson est considérée peut-être par les uns comme étant la plus grande chanteuse, parce que c'est elle qui avait certainement le plus grand tonus, il faut bien le dire, et qui s'est en plus de ça consacré uniquement au chant des spirituals. Nous avons Odetta, qui est une excellente chanteuse de spirituals, mais qui s'est consacrée également à la folk music. Nous avons Marian Anderson, qui était une chanteuse classique et qui s'est consacrée aux spirituals de façon classique. Une des plus populaires était Nagelman Cook, qui est elle-même fille de pasteur, justement, avec une façon un petit peu bon enfant et un métier très sûr, a pu proclamer la bonne nouvelle. Donc on peut parler très longuement de tous ces chanteurs-là, il est difficile de le faire en une seule émission. Donc si on les passe, c'est accidentel en quelque sorte, c'est pour illustrer un propos et c'est justement le débridement de tous ces groupes et l'épanouissement de tous ces groupes, débridement par rapport justement au cartel dans lequel ils étaient tenus et justement des possibilités d'expression beaucoup plus en harmonie avec la compréhension que pouvaient en avoir les Blancs et qui leur ont permis de mieux communiquer. Alors, restons bien sûr dans cette période-là, je vous propose un groupe peu connu que j'aime bien, c'est The Sisters of Song, les Sœurs du Chant, et nous avons dans ces sœurs, nous avons Barbara Shaw et Sarah Scott. C'est un duo. C'est un enregistrement qui a été également fait à New York, qui est accompagné au piano, à la basse et à la batterie. Nous avons maintenant donc ces instruments qui font partie de tous les instruments que nous retrouvons dans tous les disques de variété, qui sont tout à fait admis également dans les églises. Le piano depuis longtemps, bien sûr, mais la basse et la batterie sont des instruments relativement nouveaux dans les églises, qui permettaient de soutenir le cœur des participants, notamment dans les gospels, et qui sont utilisés donc un peu plus fréquemment lors de ces enregistrements. C'est un enregistrement d'août 1953 que je vous propose, et le titre en est « In God's House », dans la maison de Dieu.

Nous avons également entendu « My Savior whispers a prayer »,« Mon Seigneur murmure une prière ». Ces deux morceaux étaient composés par Barbara Shaw, qui donc est la soliste de ce duo, qui était interprété donc avec Sarah Scott. Alors évidemment qu'elles ont repris ce type de formation qui avait été popularisé, comme nous le disions avant, donc par tous les chants, et bien sûr à partir de 1945 par Sister Rosetta Tharpe et Mary Knight, dont nous avons entendu un chant au début de cette émission. Alors là, les chants sont composés, bien sûr, aussi souvent par ceux qui les chantent, qui les interprètent. Nous avons entendu donc aussi, j'ai peut-être oublié de vous le dire, et c'est important parce qu'on vit dans une époque très mouvante, et nous avons entendu de Mary Knight in the Shaded Green Pastures, dans les verts pâturages. Et là également, c'était une grande première, ce morceau qu'interprétait Mary Knight, donc des verts pâturages, et avait été inspiré par le film du même nom, pratiquement The Green Pastures, qui était joué uniquement par des acteurs et des chanteurs noirs. Donc il y a à ce moment-là une popularisation de l'art noir et au cinéma, et cela rejaillit bien sûr sur les thèmes bibliques, et c'était la grande en période des films romantiques noirs, et la religion puise dans la Bible les passage peut-être plus poétique, et bien sûr il faut bien admettre que les psaumes sont un des plus beaux recueils de poèmes qui soient, et certainement un des plus connus. Je vous propose maintenant, en restant dans cette ligne, un morceau interprété vigoureusement par le professeur et guitariste Johnson. Le titre de son morceau, Where Shall I Be, nous vient donc de cette époque-là. Il a été enregistré en 1950, le 31 janvier même, à New York. Et c'est lui qui chante et qui s'accompagne à la guitare. Il est accompagné par un groupe vocal. C'est le professeur Johnson and his gospel singers, et ses chanteurs donc de gospel. Là, nous retrouvons aussi ce professeur parce que nous avons souvent, dans ceux qui ont dirigé des groupes, soit des révérends, soit des professeurs. Alors c'était des professeurs d'université, mais des professeurs de chant, et on disait un petit peu professeur, je crois, très facilement, comme on dit un petit peu maître, ou comment allez-vous maître, ou comment allez-vous docteur, un petit peu non pas par ironie essentiellement, mais parce que il y a un titre, ils se sont donné un titre, ces gens-là voulaient s'imposer aussi un petit peu socialement et se donnent des titres de professeur. Je crois que Johnson était professeur de chant, mais je n'en suis pas sûr. Et cela se rattache aussi à toute cette époque de tous les groupes qui s'appelaient Jubilee. Alors on a eu, lors d'une précédente émission, The Selah Jubilee Singers, il y a The Jubilee Four, The North Four Jubilee Quartet. On trouve de nombreux jubilés, et ça vient du premier groupe noir qui faisait des chants créoles avec la musique de Scott Joplin, et qui s'appelait bien sûr The Jubilee Singers. Et c'est un retour à ces sources-là, à cette première image noire accréditée par les Blancs, qui nous donne donc ces titres de jubilés au nom de groupe et nom de professeur, notamment donc aux hommes qui dirigent les groupes ou qui ont des fonctions de ce liste. Tout de suite, Professor Johnson and his gospel singers, Where Shall I Be?

Nous venons d'entendre donc ce morceau Where Shall I Be. Et nous retrouvons cette façon de chanter que nous avons entendue dans le duo des Sisters of Song, c'est-à-dire cette façon de reprendre le chorus, de chanter sur le chorus et de soutenir bien sûr le soliste. Pour terminer cette émission, je vous offre cette très très belle, ce très beau chant de Madame Edna Galman Cook, une des plus populaires peut-être chanteuses de spiritual. Cet enregistrement a été un des plus connus de Madame Cook. Cela a été fait en 1952 avec les Radio 4 et le titre en est Walk Through the Valley, marche dans la vallée.

Bienvenue à tous dans votre flash d'information. Nous sommes le mardi 6 octobre et nous allons aujourd'hui avoir beaucoup d'informations qui concernent un volet social. Et on commence par une journée de grève prévue le jeudi 5 novembre. 5 syndicats appellent donc à une journée nationale de grève et de manifestation. La CFDT, la CGT, Force Ouvrière, l'UNSA et la FSU veulent mobiliser les salariés du public comme du privé. Les jeunes et les retraités sont également invités à rejoindre les cortèges. Cet appel intervient quelques jours après la présentation du projet de budget 2027. Les syndicats dénoncent une perte de pouvoir d'achat et réclament des hausses de salaire, de pensions et d'aides sociales. Ils demandent aussi une augmentation du SMIC et du point d'indice des fonctionnaires qui sert au calcul de leur rémunération. L'emploi et l'industrie figurent également parmi leurs priorités. Les cinq organisations souhaitent davantage de moyens pour les services publics et une politique industrielle tournée vers la relocalisation et la réduction des émissions de carbone. Pour financer ces mesures, elles réclament donc une contribution accrue des patrimoines, des héritages et des dividendes. Après la mobilisation de la fonction publique le 29 septembre, les syndicats cherchent donc à élargir le mouvement et à l'ensemble des salariés le jeudi 5 novembre. Allez, parlons de ce que révèle l'étude des Restos du Cœur. Et oui, la précarité alimentaire pourrait toucher une personne sur 10 au cours des 10 prochaines années. C'est l'estimation d'une étude publiée hier à partir des données des Restos du Cœur. 5 chercheurs ont analysé le parcours des personnes accueillies entre 2018 et 2025. Sur ces 8 années, 5,5 millions de personnes ont reçu au moins une fois une aide alimentaire de l'association. Le passage au resto dure en moyenne 18 mois. La majorité des bénéficiaires quittent le dispositif au bout d'un an, mais 14% y restent plus de 3 ans. L'étude souligne aussi le poids des difficultés de logement. Environ 40% des personnes accueillies vivent dans une situation résidentielle précaire. Certaines sont hébergées chez des proches, d'autres dans des structures temporaires ou dans un logement inadéquat. Les enfants sont particulièrement exposés, les moins de 10 ans représentent près d'un quart des personnes confrontées à cette précarité de logement. Deux facteurs favorisent notamment le basculement, c'est le chômage et la hausse des loyers. Selon les calculs des chercheurs, une hausse de 10% du taux de chômage entraîne, toutes choses égales par ailleurs, une augmentation de 13% du nombre de personnes en précarité alimentaire. L'étude distingue enfin deux enjeux, empêcher les ménages de tomber dans la pauvreté et aider ceux qui y sont déjà. Une amélioration de la situation économique peut limiter les nouvelles entrées. Pour les personnes déjà en difficulté, les chercheurs insistent sur un accompagnement précoce adapté à chaque parcours. Poursuivons ce flash et maintenant parlons du gros point de celui-ci, l'éducation, puisque les lycéens et les étudiants se sont à nouveau mobilisés pour la journée de ce lundi. Ils présentent cette journée comme l'acte 3 notamment de leur mouvement, puisqu'ils poursuivent cette semaine ces mouvements même aujourd'hui. Leurs demandes restent les mêmes, davantage d'enseignants, des classes moins chargées, des bâtiments mieux entretenus et des emplois du temps moins lourds. Des syndicats soutiennent les rassemblements, la Confédération paysanne a également appelé les agriculteurs à rejoindre certains blocages avec leurs tracteurs. Hier, 589 établissements ont été perturbés en France, selon le ministère de l'Éducation nationale. Le gouvernement évoque un recul des perturbations, mais le bilan humain, lui, s'alourdit. Le chiffre communiqué lundi soir fait état de 215 élèves blessés depuis le début du mouvement. Le ministère de l'Intérieur recense de son côté 715 policiers et gendarmes blessés et 6059 interpellations depuis le 28 septembre. Sur le plan judiciaire, le ministère de la Justice annonce 5060 placements en garde à vue depuis donc le début de la contestation. À ce stade, 1802 personnes font l'objet de poursuites, 14 ont été placées en détention provisoire. À Lens, un adolescent de 15 ans a perdu une main lundi lors d'une explosion d'une grenade à proximité du lycée Auguste Béal. Les circonstances exactes restent à établir. Le procureur de Béthune a saisi l'inspection générale de la police nationale. Le lycée a ouvert une cellule de soutien et annoncé des cours à distance.
Au total, 10 enquêtes de l'IGPN sont ouvertes depuis le début du mouvement, selon le ministère de l'Intérieur. À Paris, le lycée Vauquelin a également été pris pour cible hier. Un incendie à l'entrée du bâtiment a conduit au confinement, puis à l'évacuation des élèves et du personnel. 6 personnes ont été interpellées. Les interventions policières suscitent de vives critiques. La Ligue des droits de l'homme demande le respect du cadre légal et dénonce la manière dont certains jeunes ont été traités. Ce matin, Laurent Nunez assure que les forces de l'ordre resteront à distance des manifestations. Elles interviendront en cas de violence ou de dégradation. Le ministre compte également sur les services d'ordre syndicaux pour encadrer le cortège. Face à la crise, le gouvernement annonce aussi des changements dans les lycées. Édouard Geffray souhaite une reprise progressive des cours dès mercredi. Des temps de discussion doivent réunir les personnels puis les élèves. Une consultation sur la plateforme Agora doit recueillir les difficultés et les attentes des lycéens. Le ministre se donne jusqu'au 16 octobre pour résoudre la plupart des situations problématiques. L'exécutif veut en parallèle accélérer l'examen de son projet dit casseur-payeur. Son objectif, faire davantage supporter le coût des dégradations à leurs auteurs. Ce texte doit encore être débattu. Et pour ce qui est de la Normandie, cette mobilisation se décline aussi en Seine-Maritime. Au Havre, aujourd'hui, un premier rassemblement a été annoncé. Donc ce matin devant le lycée Claude Monet, avec un départ en manifestation fixé à 9h30, un autre rendez-vous était prévu à 10h devant le campus Lebon. La CGT explique venir soutenir les revendications des jeunes. Sa priorité est bien éviter les dégradations et surtout les blessures. À Rouen, le principal rassemblement est prévu cet après-midi à 14h, place Joffre. Lycéens, étudiants, parents d'élèves et syndicats sont appelés à s'y retrouver. Des organisations étudiantes ont également lancé un appel au blocage des campus Pasteur de Mont-Saint-Aignan et du Madrier dès ce matin. Nous reviendrons bien évidemment sur le bilan de cette journée dès demain. C'est la fin pour ce flash d'information et nous vous souhaitons de passer un très bon moment avec la suite de vos programmes sur Radio La Sentinelle. Voici votre météo pour cet après-midi et on va commencer en Seine-Maritime où tout d'abord on aura déjà beaucoup plus de vent sur les côtes, notamment du côté de Dieppe avec quelques nuages, un peu plus de soleil sur le Havre et on aura malheureusement un temps plutôt maussade, plutôt nuageux sur Rouen ou même Évreux. Pour ce qui est des températures, elles seront comprises entre 20 et 23 degrés, 20 degrés pour Dieppe et 23 degrés en moyenne sur le reste de la région.

0: 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Docteur Thiesch, bonjour.
1: Bonjour.
0: Nous avons dit la semaine dernière, quand nous sommes quittés, que nous parlerions du surpoids. Le surpoids, voilà un thème qui m'a étonnée, un terme. Je pensais que nous parlerions d'obésité. Et vous me disiez, avant de commencer cette émission, que vous voulez faire une distinction entre les deux. Alors, je vous laisse la parole.
1: Oui, l'obésité ou le surpoids peuvent effectivement paraître tout à fait semblables. Mais je ferai quand même une distinction parce que le surpoids peut être léger. C'est un problème qui est relativement fréquent et qui n'est pas touché soi-même ou dans son environnement immédiat. Lorsqu'on sait que le surpoids touche environ un homme sur trois et une femme sur quatre. Par contre, l'obésité, pour moi, est un élément plus grave, un surpoids plus important, et je le laisserai de côté dans la mesure où il nécessite une prise en charge très sérieuse, un suivi médical compétent et éventuellement un suivi psychothérapeutique pour en venir à bout. C'est un problème extrêmement difficile à résoudre. La question du surpoids est quand même plus facile lorsqu'il s'agit d'une prise de poids qui n'est pas trop importante.
0: Donc ce sera le thème de cette émission.
1: Tout à fait. Alors, là, nous avons dit au cours d'émissions précédentes que cette notion de surpoids était liée, en fait, malheureusement, à des problèmes, était en somme un facteur de risque pour les maladies cardiovasculaires. Et aussi pour les maladies métaboliques qui aggravent les maladies cardiovasculaires. Alors, il y a une question facile, pratique, de savoir si l'on est en surpoids. Je pense que nos auditeurs seront intéressés par cette question. Il s'agit de calculer son indice de masse corporelle. Alors, qu'est-ce que c'est ? C'est diviser son poids en kilos par sa taille en mètres multipliée par elle-même. Donc le poids en kilos divisé par la taille au carré exprimée en mètres. Alors je prends un exemple simple. Supposons que vous faisiez 70 kilos et que vous mesuriez 1,56 m. Si je divise 70 par 1,56 m multiplié par 1,56 m, j'obtiens un chiffre qui est mon indice de masse corporelle, ou le vôtre. Dans le cas particulier, le résultat est de 28,7. Alors, l'indice de masse corporelle est considéré comme normal entre 18,5 et 25. Entre 25 et 30, il s'agit d'une surcharge pondérale, c'est-à-dire ce que j'appelle le surpoids. Et au-dessus de 30, il s'agit d'obésité. Donc, nous ne rentrerons pas dans ce problème de l'obésité, mais de la surcharge pondérale simple. Alors, le mécanisme du surpoids est d'une façon simple exprimé ainsi. Lorsqu'il y a des apports alimentaires supérieurs aux dépenses que notre organisme fait pour fonctionner. Alors, pour faire face à ce problème, de nombreux régimes sont proposés, ont été proposés. Ils sont tous très différents les uns des autres. Ils sont tous en principe efficaces. Mais je voudrais quand même mettre en alerte les gens qui suivent ces régimes parce qu'il peut y avoir des difficultés, des inconvénients et quelquefois même des catastrophes. Ces régimes, en général, sont efficaces, surtout sur une courte durée. Mais ils amènent en général une telle monotonie ou une telle frustration qu'on s'arrête rapidement et qu'on recommence à prendre le poids qui avait été perdu.
0: Si ce n'est plus.
1: C'est le principe, malheureusement, du yo-yo. Lorsque ces régimes sont prolongés, par contre, par des gens qui tiennent ferme, alors ils risquent d'amener certains déséquilibres qui peuvent être préoccupants. Alors, je vais prendre deux exemples. Un régime qui exclut les aliments riches en glucides. Alors, c'est un régime qui calme la faim, sans aucun doute, mais qui, du fait qu'il prive l'organisme en glucides, va se rattraper en général sur l'apport lipidique. Or, nous savons les inconvénients de cet excès lipidique. D'autre part,

0: d'aliments, mais
1: Chacune à la fois.
0: une seule à un même repas. Alors, par exemple, à un repas, on ne mange que des glucides, à un autre repas, on ne mange que des lipides ou que des protéines, etc. C'est un régime qui est très difficile à suivre parce qu'il est très monotone. Et il n'est pas. Au début, peut-être, il est agréable de se jeter sur la crème, sur le beurre et sur ces choses-là, mais on en est très vite lassé. Et la monotonie fait que, effectivement, on réduit sa nourriture parce qu'on n'a plus envie de manger et on perd du poids. Mais là aussi, c'est essentiellement une perte de masse maigre et beaucoup moins de réserves en graisse. Voilà, c'était deux exemples. Il y a d'autres exemples de régimes qui sont un peu difficiles à suivre, qui sont censés apporter des bienfaits. Mais comment s'y retrouver? Comment faire pour avoir une attitude saine par rapport à cette question? Mais je vous propose que nous abordions la réponse après la pause musicale.

0: Docteur Thiesch, nous voyons donc ce problème de surpoids. Vous nous avez parlé des risques qu'entraînent les quelques kilos en trop. On ne parle pas d'obésité, là. Vous nous aviez dit que nous allions aborder ce problème, et notamment ces problèmes qui existent de régimes successifs, d'une manière équilibrée. Alors, quel fil conducteur on peut trouver au milieu de tous ces régimes et toutes ces prises de position devant le surpoids?
1: Effectivement, ça n'est pas facile de gérer ce problème. Alors, je vous propose quand même deux éléments extrêmement importants qu'il faut connaître et qui nous permettront de nous guider d'une façon sûre et sans danger, en tout cas. La première chose, c'est que 1 gramme de lipides apporte environ 3 fois plus de calories qu'un gramme de glucides. Et la deuxième chose, c'est que pour qu'un aliment en excès, que ce soit un lipide, une protéine ou un sucre, pour que cet aliment en excès soit stocké par l'organisme, il faut que l'organisme effectue une dépense de stockage. Mais cette dépense, qui est une dépense énergétique, elle est très variable selon le produit en question. Par exemple, elle est très faible pour stocker des graisses, alors qu'elle est beaucoup plus élevée pour stocker des sucres ou des protéines. On peut donc en déduire que un surplus en graisse apporte beaucoup plus de calories qu'un surplus de sucre ou de protéines.
0: Donc un surplus de graisse apporte beaucoup plus de graisse.
1: Et un exemple concret, si lors d'un repas vous prenez 100 g de lipides en trop par rapport à votre besoin, du fait que ces lipides en plus retiennent de l'eau dans votre corps, vous allez avoir un gain de poids de 110 g. 100 g de lipides en trop vont apporter un gain de poids de 110 g. Alors que 100 g de sucre en excès ne vont apporter que 35 g de prise de poids. Alors je crois que l'ennemi là est clairement désigné. C'est l'excès de calories, bien sûr, mais surtout de calories d'origine lipidique. Et il y a également un autre ennemi qu'il faut prendre en compte, puisqu'on a dit dans la définition que le surpoids était dû à un apport excédentaire par rapport aux dépenses, c'est que peut-être nous ne nous dépensons pas assez. Donc il y a aussi un élément à prendre en compte. Ainsi, les conseils que nous pourrions donner pour y voir clair d'une façon très simple, c'est des conseils qui sont en dehors de l'assiette, c'est de faire un peu d'exercice, un peu plus de sport, et sans faire des sports de haute compétition, il est facile de s'habituer à marcher régulièrement, tout simplement, de faire des promenades d'un pas énergique. Et je crois qu'un élément aussi

0: qui peut être sensible, c'est de diminuer notre sédentarité. Je veux dire par là, ne pas systématiquement prendre notre voiture pour faire 300 mètres, 1 km. Ça veut dire, lorsqu'on le peut, lorsqu'on est en bonne santé, utiliser les escaliers plutôt que l'ascenseur, à son travail, à son domicile, aller accompagner ses enfants à l'école à pied lorsque ça n'est pas trop loin, faire aussi ses courses chez l'épicier du coin sans prendre la voiture. C'est un concept de diminuer sa sédentarité. Je crois que c'est important. Et puis alors, en ce qui concerne l'assiette, alors, bien sûr, nous l'avons vu, c'est de diminuer absolument les apports alimentaires en lipides, en ne gardant que les lipides indispensables dont nous avons parlé au cours des missions précédentes. Et pour mémoire, je vous rappelle que si on absorbe chaque jour, pour un adulte, 2 cuillères à soupe d'un mélange d'huile d'olive et d'huile de noix, on a tous les lipides dont on a besoin. On n'a pas besoin de davantage. De notre côté, il faudra faire une part raisonnable au sucre lent, parce qu'on a quand même besoin d'énergie pour fonctionner. Et donc éviter les sucres rapides, qui ont tendance à se stocker en graisse. Un élément aussi important, c'est de ne pas supprimer les protéines. Veillons à garder, à utiliser 70 à 80 grammes de protéines par jour pour un adulte en moyenne, en utilisant de préférence des protéines pauvres en graisse saturée, c'est-à-dire plutôt des protéines d'origine végétale. Il faut également accorder une large place aux fibres alimentaires, parce qu'elles ont un rôle favorable sur le métabolisme des graisses et des sucres, et que aussi parce qu'elles accélèrent l'impression de satiété. Enfin, il est important de boire, mais de boire la boisson la plus simple, c'est-à-dire l'eau. Méfions-nous des boissons sucrées et de l'alcool qui sont très riches en calories. Et puis, n'oublions pas qu'une alimentation variée et peu raffinée, peu industrialisée, permet également un rassasiement plus rapide. De même, d'ailleurs, qu'une mastication raisonnable. Et la fête, est-ce qu'on a le droit de faire la fête? Bien sûr. Je crois qu'il faut être raisonnable lorsque l'occasion se présente et savoir, le lendemain ou les jours suivants, se contenter de repas plus légers, avec abondance de fruits et de légumes.
1: Eh bien, docteur, merci pour tous ces conseils. À la semaine prochaine.
0: Au revoir.

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1: Aujourd'hui, la parabole du jugement des nations que vous pouvez retrouver dans l'Évangile selon Matthieu au chapitre 25. Amis auditeurs, bonjour. Bonjour à vous, Christophe également.
2: Bonjour, Denis.
1: Nous poursuivons cette découverte et ce commentaire de la parabole du jugement des nations. Ce jugement qui ne paraît pas forcément sympathique quand on l'évoque, mais qui pourtant est clair et précis.
2: Alors, cette parabole est enseignée par le Christ suite à une question des disciples. Quel sera le signe de ton retour, de ton avènement, et quel sera aussi le signe de la fin du monde? Et cette parabole est enseignée pour dire aux disciples, ne vous préoccupez pas tant des signes, mais surtout préoccupez-vous de remplir les conditions pour être accepté dans le royaume de Dieu. Et voici comment commence cette parabole, que nous avons déjà lue, mais je la relis en son début pour que nos amis auditeurs puissent suivre. Lorsque le Fils de l'homme, Jésus, donc, viendra dans sa gloire avec tous les anges, il s'assiera sur le trône de sa gloire. Toutes les nations seront assemblées devant lui et il séparera les uns d'avec les autres, comme le berger sépare les brebis d'avec les boucs. Il mettra les brebis à sa droite et les boucs à sa gauche. Alors le roi dira à ceux qui seront à droite, « Venez, vous qui êtes bénis de mon Père, prenez possession du royaume qui vous a été préparé dès la fondation du monde. » Alors, le début de cette parabole nous dit que le moment où les hommes et les femmes prendront possession du royaume que Dieu leur a préparé, c'est juste avant son retour. Et avant son retour, il y aura donc un acte de jugement par lequel les hommes et les femmes seront finalement séparés comme le berger sépare les brebis d'avec les boucs. Donc il y aura un jugement pour savoir qui sera mis au bénéfice.
1: Qui est brebis et qui est bouc finalement.
2: Qui est brebis et qui est bouc, qui sera béni, qui sera maudit, qui sera intégré dans le royaume et qui sera refusé. Alors ceci est très important parce que cet acte de jugement se fait donc en présence des anges. Et on nous dit que cet acte de jugement se fait par le Fils de l'homme lui-même, par le Christ, qui sera assis sur un trône, c'est-à-dire il aura une autorité de souverain, et ce trône est appelé le trône de sa gloire. Alors ceci est très important pour comprendre sur quelle base aura lieu le jugement. Quand on regarde les Écritures, on se rend compte que la gloire de Dieu, c'est sa bonté. Un jour, par exemple, dans le livre de l'Exode, nous est racontée l'histoire, une expérience, où Moïse, découragé, dit à Dieu, « Montre-moi ta gloire, et cela me suffit. Montre-moi ta gloire. » Et Dieu lui dit, « Tu ne pourras pas voir ma gloire, de façon directe, mais je passerai, je révélerai devant toi toute ma bonté. » Autrement dit, la gloire de Dieu, c'est sa bonté. Donc, quand le texte, ici, nous révèle les paroles du Christ, qu'il s'assiera sur le trône de sa gloire, ça veut dire qu'il s'assiera sur l'autorité
1: de sa bonté.
2: De sa bonté.
1: Il exprimera ce qu'il a de
2: meilleur. Et le jugement se fera à partir d'un vécu qui sera le nôtre, où nous aurions, ou pas, vécu la bonté de Dieu dans notre relation, d'abord avec Dieu, avec l'autre et avec nous-mêmes. Rappelez-vous, on ne peut pas juger quelqu'un sans qu'il y ait des principes de jugement. On ne peut pas juger s'il n'y a pas de loi. Donc quand Dieu jugera les hommes que nous sommes, avant de nous intégrer ou pas dans son royaume, il le fera sur la base, sur le critère d'une loi, de sa loi. Or, Jésus a fait un admirable résumé de la loi de Dieu suite à la question d'un pharisien, d'un scribe, qui lui avait dit « Mais quel est le plus grand commandement de la loi ?» Alors, cet homme-là voulait être sûr de ne pas au moins manquer le plus important. Et Jésus, au lieu de dire que ce serait le premier, le quatrième, le cinquième ou le dixième, va faire un résumé de la loi qui, rappelons-le, était en deux parties, deux tables de la loi, pour montrer qu'il y a deux dimensions importantes dans la loi. Il dira, tu aimeras le Seigneur ton Dieu de tout ton cœur, de toute ton âme, de toute ta force, de toute ta pensée, et ton prochain comme toi-même. Autrement dit, la loi de Dieu, c'est sa gloire, c'est sa bonté qu'il nous demande de vivre, aimer Dieu, aimer le prochain comme soi-même. Donc quand le Christ s'assied sur le trône de la gloire de son amour, il veut que nous puissions refléter cette gloire. Il y a un texte dans l'Apocalypse qui dit « Craignez Dieu et donnez-lui gloire ». Rendre gloire à Dieu, c'est manifester dans sa vie le caractère d'amour qui est le sien, dans nos relations avec lui-même, dans nos relations avec le prochain et dans notre relation avec nous-mêmes aussi.

0: Nous avions vu la dernière fois, Christophe Selmar, quels étaient les critères que Jésus, que le Christ utilisait pour faire ce tri. Vous m'avez donné à boire ou vous ne m'avez pas donné à boire, ainsi de suite, en faisant ce rapprochement avec cet amour tellement important qu'il a pour ses frères et sœurs, les êtres humains, que c'était pareil. Si on l'avait fait un plus petit que ses frères, c'était comme si on l'avait fait à lui. Et je pense que cette notion, on peut la découvrir nous aussi dans notre relation humaine. C'est-à-dire que si on a quelqu'un qu'on aime beaucoup, on va être très heureux que quelqu'un lui donne à boire. Donc je crois que c'est effectivement cette relation d'amour, cette capacité d'être bon qui est
1: Oui,
0: mise
1: alors,
0: en évidence.
1: ce que cette parabole nous dit, c'est ne vous contentez pas de concepts abstraits sur l'amour. C'est vrai que la loi de Dieu dit tu aimeras Dieu, tu aimeras ton prochain comme toi-même. Mais si on n'a pas des objectifs précis, concrets, au quotidien, dans nos rapports les uns avec les autres, ça ne sert à rien. Effectivement, Jésus va préciser pour quelle raison les bénis du Père seront intégrés dans son royaume. Et il sera dit, j'ai eu faim et vous m'avez donné à manger. J'ai eu soif, vous m'avez donné à boire. J'étais étranger, vous m'avez recueilli. J'étais nu, vous m'avez vêtu. J'étais malade et vous m'avez visité. J'étais en prison, vous êtes venu vers moi. Vous voyez, si on ne se fixe pas des attitudes, des actes précis dans notre vie au quotidien, nous risquerons de nous enfermer dans un égoïsme latent, inhérent à notre nature, et nous passerons à côté. Cette parabole est là pour nous dire que si vous voulez être heureux dans votre couple, dans votre famille, avec vos voisins, fixez-vous des objectifs concrets. Dans un couple, il est coutume que l'un ou l'autre des conjoints disent ch « chérie, m'aimes-tu ». Il faut décoder des messages comme cela, parce que cela veut dire « j'aimerais que tu le manifestes de façon concrète ». Car à quoi servirait-il un homme à une femme de dire « j'aime mon conjoint » si au quotidien, il n'y avait pas des actes précis, un langage visible, reconnu? Et effectivement, je crois que cette parabole est là pour nous dire que la gloire de Dieu, c'est son amour, et nous serons jugés sur cette base. Quand le Christ s'assied sur le trône de sa gloire, ça veut dire que nous serons jugés à partir de l'amour que nous aurions manifesté, amour qui manifeste la gloire de Dieu dans nos rapports les uns avec les autres. Mais pour que cette gloire-là soit une gloire visible, accessible, reconnue, il faut qu'elle se manifeste dans les actes les plus ordinaires, les plus courants de la vie, c'est-à-dire être présent à la souffrance qui est autour de nous.
0: Est-ce que le fait que ces personnes qui sont considérées comme les brebis soient surprises pratiquement de cet honneur qu'il leur est fait, de cette sélection dont ils sont l'objet, veut dire que précisément ces actes de bienfaisance ont été faits par amour et sans esprit justement de mettre en avant des œuvres?
1: Alors je crois que vous mettez le doigt sur quelque chose de très important ici, c'est que ces personnes qui sont bénies du Père, qui sont intégrées dans le royaume de sa gloire, c'est-à-dire de son amour, sont des personnes qui finalement n'ont pas eu conscience de faire cela au Christ ou pour Christ. Jésus dit, à chaque fois que vous avez fait ces choses, c'est à moi que vous les avez faites. Elles les ont faites pour la souffrance qui était autour d'elles. Non pas pour avoir le mérite d'entrer dans le royaume du Père, mais leur acte d'amour dans le fait de donner à boire, donner à manger, de visiter quelqu'un en difficulté, etc., ça, ont été faites uniquement gratuitement par sympathie, par empathie, par compassion avec la souffrance de l'autre. Ça, voyez-vous, Dani, ce sont les véritables œuvres que Dieu peut accepter, non pas des œuvres que l'on fait par peur d'une punition
0: Ou pour
1: ou par
0: accumuler des points.
1: intérêt pour accumuler des mérites afin d'être reconnu. Ce sont des actes qui ont été faits de façon spontanée, de façon gratuite, inconditionnelle, sans recherche de récompense. Et ce sont là les actes de gloire de véritable bonté que Dieu attend pour que nous soyons acceptés dans le royaume qui nous a été préparé dès la fondation du monde.
0: Et on retrouve là cette notion d'amour que vous arrivez à développer dans toutes ces paraboles, c'est-à-dire que si on donne à boire à quelqu'un parce qu'on souffre de ce qu'il a soif, c'est qu'on l'aime.
1: Voilà, la motivation est une motivation pure. Mais pour avoir une motivation pure, il faut d'abord que nous ayons un cœur pur, d'où l'importance du message biblique. Par nature, notre cœur n'est pas pur parce qu'il est gangréné d'égoïsme. En conséquence, avant de produire des actes purs, gratuits, de don de nous-mêmes, il faut accepter cette vérité fondamentale de l'évangile, de la bonne nouvelle. Dieu veut d'abord changer notre cœur, mettre en nous son esprit d'amour, pour que par son esprit d'amour, nous puissions véritablement manifester la gloire de Dieu, c'est-à-dire sa bonté auprès des hommes et des femmes qui nous entourent.
0: Merci Christophe Selmar, à très bientôt. C'était Parabole. Aujourd'hui, la parabole du jugement des nations que vous retrouvez dans votre Bible au chapitre 25 de l'Évangile de Matthieu. Si vous n'avez pas de Bible sous la main et que vous souhaiteriez en avoir une pour suivre ces émissions, nous serons heureux de vous en offrir une. Écrivez-nous.

0: Claude Lemire, bonjour.
1: Bonjour.
0: Alors aujourd'hui, de nouveau dans les studios pour cette émission.
1: Oui.
0: Alors aujourd'hui, nous allons vraiment voyager puisque vous allez nous emmener en Belgique, aux USA, au Brésil. Vous allez nous faire connaître des morceaux, des nouveaux morceaux de l'accordéon.
1: Et des accordéonistes méconnus.
0: Bien sûr.
1: Je fais un petit aparté, vous dites toujours l'émission de Claude Lemire, mais nous sommes trois dans l'émission.
0: Oui.
1: Voilà, c'est ce que je voulais dire. Voilà.
0: Alors, quel est le premier accordéoniste que vous nous
1: présentez? C'est Pascal Amar, aussi un jeune qui marche bien et qui là va nous interpréter Appellation contrôlée.
0: Oui, alors ce titre, on pourrait se demander pourquoi.
1: Oui, je ne sais pas trop, mais bon, parfois les compositeurs sont en manque de
0: titres.
1: De titres, donc ils font fonctionner leur imagination.

0: C'était un morceau de Roger et Germont. Alors, c'est un Belge.
1: Roger Germont est un Belge, oui.
0: Mais un accordéoniste déjà très
1: D'un certain
0: âgé.
1: âge, et qui là joue sur un tempo très moderne, tout un pot-pourri, disons un medley de samba, très connu, hein, des classiques aussi de la samba. Donc maintenant, nous revenons en France avec Jacky Malleret, qui doit être de la région lyonnaise et qui avait plus ou moins abandonné l'accordéon et qui vient de ressortir un CD merveilleux. Et là, nous allons entendre Volte-face, un disque, une composition qu'il a signée avec Marcel Azola.

0: Claude, là, on a pu entendre Alice Hall, une femme.
1: Oui, une femme qui joue de l'accordéon jazz, et c'est très très rare quand même. C'est comme, et en plus c'est un document, parce que c'est pas un document pirate, mais ça n'a jamais été officialisé sur un disque. C'était enregistré en public comme ça par un amateur, et on a retrouvé cet enregistrement.
0: Alors, c'est une Américaine, mais née en Belgique,
1: Qui est née en Belgique,
0: bizarrement.
1: oui, mais qui a dû partir très jeune de la Belgique. Et là, elle nous interprétait un titre de Cole Porter qui s'appelle What is this thing you call it love?
0: Ce qu'on remarque dans les accordéonistes que l'on présente, on peut remarquer qu'ils ont tous commencé très jeunes, parce qu'elle, à l'âge de 3 ans, déjà, elle commençait
1: Oui,
0: à
1: en
0: prendre ses
1: général,
0: cours.
1: oui, bien sûr. Ceux qui ont fait carrière ont commencé jeunes. Oui.
0: Alors, nous allons continuer au travers du
1: Notre
0: monde, hein,
1: voyage,
0: de
1: oui.
0: notre voyage, parce que là, vraiment, vous nous faites partir d'une heure au sud,
1: Oui.
0: puisque là, nous allons au Brésil.
1: Non, avant, avant, nous avons la
0: La
1: Belgique.
0: Belgique,
1: Oui,
0: voilà.
1: on ne va pas partir trop loin quand même.
0: Moi, je
1: Pas
0: suis
1: trop.
0: déjà partie dans les pays chauds. Vous voyez, le soleil, ça m'attire beaucoup.
1: Oui. Voilà, donc là, ce sera Guy Denis, un accordéoniste belge qui est plus connu en Belgique que chez nous, et qui vient nous interpréter un tango qui s'appelle Pizzicato Tango.

0: Alors là, nous étions au Brésil, dans le nord-est du Brésil, où souvent l'accordéon est prétexte à chanter. Et là, c'était Luiz Gonzaga qui a vécu très très vieux et qui s'est fait un nom, qui a écrit, je crois, plus de 800
1: Oui,
0: chansons. Hein.
1: oui, c'est marqué,
0: Oui,
1: on peut retrouver qu'il a écrit plus de 800
0: 800
1: chansons.
0: chansons.
1: Mais il a eu un destin particulier quand même, parce que
0: Oui.
1: c'était quelqu'un qui devait être vaché au
0: En
1: départ.
0: effet, oui.
1: Et donc, le hasard de la vie a fait que c'était un des plus grands musiciens. Il est même dit que dans sa ville d'origine, toutes les radios, eh bien, mettaient des haut-parleurs dans les rues
0: Oui,
1: pour que
0: oui, oui, oui.
1: les gens puissent écouter sa musique.
0: Oui, et c'est très dansant, hein, c'est sud-américain, et ça s'appelait Capim Novo.
1: Là, on sent le soleil.
0: Oui, exactement.
1: Alors nous continuons notre demi-heure musicale
0: Oui.
1: avec un accordéoniste, une
0: Oui,
1: Dominique, c'est vrai,
0: on peut confondre,
1: on pourrait
0: effectivement.
1: confondre.
0: Oui.
1: Et là, c'est une femme.
0: Dominique Émorine, une jeune femme, oui, qui sort de l'écurie Maurice L'Archange, qui est toute jeune, qui est la Coupe mondiale, qui a glané tous les grands prix de l'accordéon mondiaux. Qui est une très très bonne accordéoniste et qui joue beaucoup de classiques aussi. Et donc, Dominique Émorine qui va nous interpréter une valse de Louis Ferrari qui s'appelle Mademoiselle Stéphanie.

0: Joyeux Rossignol, un morceau joué par Adolphe de Prince, surnommé.
1: Surnommé ben, le prince de l'accordéon,
0: Voilà, c'est ça.
1: mais l'ancien prince, parce qu'il y a eu
0: L'ancien
1: les
0: prince.
1: petits princes de l'accordéon, c'était assez récent, tandis que de Prince, c'est un pionnier quand même de l'accordéon. Oui. Et de ce style, au nom d'oiseau, Joyeux Rossignol, le merle chante, les oiseaux s'amusent, il y a eu toute une série de titres qui ont été écrits sur les oiseaux, dès qu'à l'instant qu'il y a des trilles.
0: Bien sûr.
1: Voilà.
0: Claude Lemire, nous arrivons au terme de l'émission 1000 accordéons. On vous dit au revoir et on aura encore le plaisir de se retrouver bientôt avec des nouveaux titres, des accordéonistes qu'on ne connaît pas. Mais vous êtes là pour nous les faire découvrir.

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1: Je vous invite à ouvrir votre Bible à l'Épître aux Éphésiens. Lisons les versets 17 et 25 du chapitre 4. Voici donc ce que je dis et ce que je déclare dans le Seigneur. Vous ne devez plus marcher comme les païens qui marchent selon la vanité de leurs pensées. Lorsque Paul parle des païens, il réfère à des personnes non sauvées. Ils ont l'intelligence obscurcie, ils sont étrangers à la vie de Dieu à cause de l'ignorance qui est en eux, à cause de l'endurcissement de leur cœur. Ayant perdu tout sentiment, ils se sont livrés au dérèglement pour commettre toute espèce d'impureté jointe à la cupidité. Mais vous, ce n'est pas ainsi que vous avez appris Christ. Si du moins vous l'avez entendu, et si conformément à la vérité qui est en Jésus-Christ, c'est en lui que vous avez été instruits à vous dépouiller par rapport à votre vie passée du vieil homme qui se corrompt par les convoitises trompeuses, à être renouvelé dans l'esprit de votre intelligence et à revêtir l'homme nouveau créé selon Dieu dans une justice et une sainteté que produit la vérité. C'est pourquoi renoncez aux mensonges et que chacun de vous parle selon la vérité à son prochain, car nous sommes membres les uns des autres. La Bible mentionne les pensées de notre esprit plus de 300 fois. Nous pensons continuellement chaque jour dans notre vie. Parfois, nous aimerions pouvoir mettre notre cerveau en état de veille, mais c'est impossible, car nous pensons toujours à quelque chose. Même lorsque nous nous reposons, notre cerveau demeure actif et nous pensons à quelque chose. Bien que certains d'entre nous soient sauvés, il semble que notre cerveau traîne un boulet. Celui des pensées d'autrefois qui reviennent souvent en notre esprit et qui parfois sont obsessives. Lorsque vous acceptez le Seigneur Jésus comme votre sauveur personnel, vous naissez spirituellement, vous expérimentez une nouvelle vie d'origine divine, vous avez donc de nouvelles capacités de penser, de raisonner et de percevoir la vérité. Selon les Écritures, lorsque vous êtes devenu un enfant de Dieu, le Saint-Esprit s'est établi dans votre cœur. Qu'a-t-il fait ? Il a enlevé le voile qui couvrait votre esprit afin que vous puissiez comprendre les vérités spirituelles. Avant de devenir chrétien, vous n'aviez pas la puissance divine à votre disposition pour vous aider à choisir vos pensées. Maintenant, vous l'avez. De nombreux chrétiens sont toujours obsédés par leurs anciennes pensées. Celles-ci étaient présentes il y a de nombreuses années. Je vous demande donc de prêter attention à ce que je vais vous dire. Je tiens particulièrement à ce que les parents écoutent, car nous savons que les façons de penser se développent à un très jeune âge. Elles peuvent nous aider, ou au contraire, devenir un boulet qui nous ralentit et nous paralyse. Nos mauvaises façons de penser nous nuiront tant que nous n'aurons pas appris à les repousser et à les remplacer. Examinons quelques passages de la Bible. Commençons par Romains chapitre 8, verset 6. Et l'affection de la chair, c'est la mort, tandis que l'affection de l'esprit, c'est la vie et la paix. Se préoccuper principalement des choses de ce monde, des choses de la chair, c'est la mort, mais l'affection de l'esprit, c'est la vie et la paix. Avez-vous entendu ce que dit ce verset ? Quand quelqu'un suit ses désirs humains, il va vers la mort. Quand quelqu'un suit l'Esprit Saint, il va vers la vie et vers la paix. Romains, chapitre 8, verset 6, parole de vie. Ne désirons-nous pas tous avoir la vie ? Ne désirons-nous tous pas avoir la paix intérieure ? Paul dit que l'affection de l'esprit, c'est la vie et la paix. Nous avons le choix de nous préoccuper des désirs de notre propre nature ou de nous préoccuper des désirs de l'esprit. L'affection de la chair mène à la mort. À quoi meurt la personne qui se préoccupe uniquement de ses propres désirs ? Elle meurt à la joie, à la paix intérieure, au bonheur, au progrès et au succès. Suivre ses désirs humains conduit à la mort. Cependant, rechercher volontairement la pensée de l'esprit et s'y soumettre conduit à la vie et à la paix. Nos pensées déterminent ce que nous ressentons. Le proverbe 23, verset 7 dit « Car il est comme les pensées de son âme ». Nous pouvons lire ce verset, le citer et dire « Oui, je sais ce que la Bible dit. Une personne est telle que sont ses arrière-pensées ». En fait, Dieu a dit que nous sommes tels que nous avons choisi de penser. Lisons. Hébreux chapitre 4, verset 12. Car la parole de Dieu est vivante et efficace, plus tranchante qu'une épée quelconque à deux tranchants, pénétrante jusqu'à partager âme et esprit, jointure et moelle. Elle juge les sentiments et les pensées du cœur. Ceci signifie que la parole de Dieu est vivante. La Bible n'est pas un livre désuet et ne contient pas de vulgaires textes. Non, la parole est vivante et puissante. L'énergie et la vitalité de Dieu appuient le message biblique. La parole de Dieu est plus tranchante qu'une épée quelconque à deux tranchants, pénétrante jusqu'à partager âme et esprit, jointure et moelle. Elle juge les sentiments et les pensées du cœur. La parole de Dieu discerne exactement ce que nous pensons et elle le révèle. Hébreux chapitre 12, verset 4 affirme que la parole va révéler toutes nos pensées. Désirez-vous savoir ce que vous pensez vraiment? Voulez-vous découvrir pourquoi vous pensez comme vous le faites? Voulez-vous comprendre ce qui vous motive à penser comme vous le faites? Désirez-vous renouveler votre façon de penser, de maîtriser vos pensées? Lisez encore une fois Hébreux chapitre 4, verset 12. La parole de Dieu nous pénètre et divise l'âme et l'esprit. Elle jette les masques et nous révèle qui nous sommes vraiment. Tant qu'une personne ne subira pas cette chirurgie spirituelle, elle ne pourra pas maîtriser ses pensées. Prenons un moment pour lire lentement Romains chapitre 12, versets 1 et 2. Je désire que vous examiniez ces versets à la lumière de ce que je vais dire. Nous reviendrons à ces versets au cours de ce message. Lisons. Je vous exhorte donc, frères, par la compassion de Dieu, à offrir vos corps comme un sacrifice vivant, saint, agréable à Dieu, ce qui sera de votre part un culte raisonnable. Nous devons offrir nos corps à Dieu comme un sacrifice vivant. Ensuite, Paul nous explique à quoi nous devrions éviter de nous conformer et à quoi, au contraire, nous devons absolument nous conformer. Ne vous conformez pas au siècle présent, mais soyez transformés par le renouvellement de l'intelligence, afin que vous discerniez quelle est la volonté de Dieu, ce qui est bon, agréable et parfait. Si vous désirez changer, vous devez penser d'une nouvelle façon. Attention, n'allez pas croire que je vous parle de la puissance de la pensée sur le matériel. Non, il ne s'agit pas du tout de cela. Je fais référence ici à l'Esprit de Dieu. C'est lui qui renouvelle notre intelligence. Si vous désirez que votre vie change, vous devez premièrement changer votre manière de penser. Vous ne pouvez pas conserver toutes vos anciennes idées, vos préjugés ou vos conceptions de la vie, bref, vos vieilles façons de penser, et espérer voir votre cœur et vos attitudes se transformer en même temps. Que se produit-il lorsque l'Esprit de Dieu discerne vos pensées, vous les révèle, et que vous êtes disposé à accepter la vérité? Que se produit-il lorsque vous percevez Dieu, son Fils et vous-même d'une façon nouvelle? Votre nouvelle manière de penser vous transforme et vous devenez une nouvelle personne. Pourquoi? Vous ne percevez plus Dieu, son Fils, vous-même, le péché et le salut de votre âme de la même façon. Et cela affecte tous les domaines de votre vie. Comment sommes-nous transformés? Paul n'a pas dit que nous sommes transformés en fréquentant l'Église. Il n'a jamais dit non plus de ne jamais aller à l'Église. Il n'a pas dit que nous sommes transformés en portant un nouvel habit. Qu'est-ce qui nous transforme? C'est le renouvellement de notre intelligence. Par le renouvellement de l'intelligence, nous entendons adopter une nouvelle mentalité et une attitude intérieure différente. Dieu produit ce changement en nous. C'est un nouveau départ avec une nouvelle mentalité et une nouvelle attitude intérieure. Ce changement n'est pas temporaire, mais il se poursuit continuellement. L'esprit humain est la plus grande force sur la terre. Hormis celle de Dieu, lorsque le Dieu Saint, juste, tout-puissant, omniscient, occupe votre esprit et renouvelle votre intelligence, vous avez le potentiel d'accomplir des exploits extraordinaires pour Dieu. C'est pourquoi Satan déploie tous ses efforts pour capturer l'esprit des femmes et des hommes. Le champ de bataille de Satan n'est pas nos mains, nos pieds, nos yeux, nos oreilles, notre nez et notre bouche. Ses membres peuvent servir à nous mettre dans le pétrin. Mais ils ne sont pas le champ de bataille sur lequel Satan nous affronte. La bataille se livre dans notre esprit. Le champ de bataille de Satan, c'est notre esprit. Je vais énumérer des abus que Satan lance sur vos points faibles. Demandez à Dieu de vous indiquer le ou les points au sujet duquel il veut que vous fassiez quelque chose. Vous voyez une personne plus belle que vous, ou quelqu'un qui possède un objet que vous aimeriez avoir. Satan vous inspire des pensées de jalousie. Et il attend sa cible. Vos pensées charnelles suscitent en vous un sentiment profond et en peu de temps, car vous avez péché pour essayer d'obtenir ce que vous convoitez. Je pourrais parler de la jalousie, des doutes et de nombreux autres sujets. Cependant, je veux m'arrêter sur le sujet avec lequel la plupart d'entre nous ont un gros problème. Lorsque les gens me parlent du combat qui se livre dans leurs pensées, c'est le sujet qui revient le plus souvent. Il s'agit des pensées sensuelles et moralement impures. Vous ne pouvez pas feuilleter ou lire un magazine, un journal ou une publication sans voir des images sensuelles ou moralement impures. Mais dans une publication décente, les annonces contiennent souvent des images avocatrices. De plus, la télévision nous expose continuellement à ce genre d'images, sans compter les nombreux panneaux publicitaires placés dans les rues et les endroits calandés. Les jeunes sont particulièrement exposés à ce problème. Ceux issus de familles chrétiennes, par exemple, désirent faire ce qui est bien. Cependant, Satan les bombarde d'images sensuelles et excitantes et remplit leur esprit de pensées impures. Ils doivent donc se battre violemment pour pouvoir résister. L'esprit des croyants est devenu un véritable champ de bataille. Rappelons-nous que nous avons trois ennemis. Notre vieille nature, que nous aurons tant que Jésus ne reviendra pas. Le monde, qui inonde la planète entière d'images sensuelles de toutes sortes, et finalement le diable. Il semble que nous luttons à 3-1. Cependant, en réalité, le combat se livre à 4-3. D'un côté, nous avons le monde, la chair et le diable, et de l'autre, nous avons Dieu le Père, Dieu le Fils, Dieu le Saint-Esprit, et nous-mêmes. Je tiens à vous dire une chose. S'il n'y avait que vous et une seule personne de la Trinité, vous seriez tout de même du côté du plus fort. Permettez-moi d'ajouter autre chose parce que je veux focaliser sur la sensualité. C'est en effet un problème majeur. Dans Éphésiens chapitre 4, verset 31, Paul dit que toute amertume, toute animosité, toute colère, toute clameur, toute calomnie et toute espèce de méchanceté disparaissent du milieu de vous. Paul donne un ordre. Vous vous dites peut-être que vous avez déjà essayé de faire disparaître des péchés. Vous avez promis au Seigneur de ne plus recommencer. Vous avez tenu le coup. 2 ou 3 minutes, 2 ou 3 heures, peut-être même 2 ou 3 semaines. Dieu sait que vous étiez sincère. Satan nous a menti, trompé, piégé et rendu esclaves. Il nous a amenés à lui donner raison. Comment est-ce que Satan s'y est pris? Il s'est servi des dons que Dieu nous a donnés pour nous détruire. Voyez comment cela s'est passé dans le cas de Ève. Le serpent était le plus rusé de tous les animaux des champs que l'Éternel Dieu avait fait. Il dit à la femme, « Dieu a-t-il réellement dit ? Vous ne mangerez pas de tous les arbres du jardin. » La femme répondit au serpent, « Nous mangeons du fruit des arbres du jardin. » Mais quant au fruit de l'arbre qui est au milieu du jardin, Dieu a dit, « Vous n'en mangerez point et vous n'y toucherez point, de peur que vous ne mouriez. » Alors le serpent dit à la femme, « Vous ne mourrez point, mais Dieu sait que le jour où vous en mangerez, vos yeux s'ouvriront et que vous serez comme Dieu, connaissant le bien et le mal. » La femme vit l'arbre qui était bon à manger et agréable à la vue, et qu'il était précieux pour ouvrir l'intelligence. Elle prit de son fruit et en mangea. Elle en donna aussi à son mari, qui était auprès d'elle, et il en mangea. Genèse, chapitre 3, du verset 1 au verset 6. Qu'est-il arrivé à Ève? Satan est venu à elle et lui a dit, « Regarde le beau fruit. » Dieu lui avait donné des yeux pour voir. Puis Satan a dit, « Réfléchis, Ève, n'aimerais-tu pas être aussi intelligente que Dieu ?» Dieu lui avait donné un cerveau pour réfléchir. Puis l'ennemi dit, « Ève, goûte de ce fruit. » Il n'y a rien de meilleur au monde. Quelle a été la tactique de Satan? Il a semé une idée dans l'esprit d'Ève en l'invitant à regarder le fruit. Il n'y avait rien de mal à regarder. Cependant, Satan savait que si Ève regardait, elle se mettrait à penser au fruit. Elle finirait par donner raison à Satan et celui-ci obtiendrait le résultat escompté. Il n'y a rien de mal à regarder, à réfléchir, à désirer apprendre et à désirer manger un fruit délicieux. Or là, où le bât blesse, c'est lorsque vous utilisez ses facultés pour détruire ou lorsque vous désirez quelque chose de destructif. Satan a entraîné Ève à faire un mauvais usage des facultés et à désirer le fruit défendu. Satan a utilisé les instruments et les dons de Dieu et il s'en est servi pour détruire Ève. C'est ce que Satan fait avec nous. Il utilise comme un instrument des choses que Dieu nous a données pour jouir de la vie et fausse ainsi notre façon de penser. Une fois qu'il l'a faussé, il nous pousse à utiliser à mauvais escient les dons précieux que Dieu nous a donnés. À présent, examinons la deuxième stratégie de Satan. Comment opère-t-il? Comment se sert-il de notre esprit? Prenons le cas d'une chose que nous apercevons, j'aurais pu prendre le cas d'une chose entendue, ou toute autre chose, ou tout autre exemple, cependant je vais m'en tenir au cas d'une chose aperçue. Vous voyez quelque chose et une pensée surgit dans votre esprit. Vous avez alors deux choix. Rejeter cette pensée ou l'accueillir. Vous pouvez l'arrêter ou la laisser mijoter dans votre esprit. Si vous accueillez la pensée et que vous la laissez mijoter en vous disant « J'aimerais avoir cela. Ceci me donnerait du plaisir et me satisferait. Ceci est désirable. » Que se produit-il ? La pensée suscite en vous des émotions. Votre imagination se met à l'œuvre. Si vous la laissez faire, c'est votre volonté qui est ensuite affectée et qui entre en jeu. Lorsque la pensée est venue à votre esprit, vous pouviez la rejeter immédiatement. Lorsque vous l'avez accueillie et laissée trotter dans votre tête et que vous vous êtes imaginé quel plaisir ce serait d'aller à tel endroit, d'être avec telle personne ou d'acquérir tel objet, qu'avez-vous fait exactement ? Vous vous êtes mis dans une situation qui nécessite une prise de décision. Vous devez décider de chasser cette idée, si elle est mauvaise, ou vous devez décider de passer aux actes. Une pensée que vous laissez mijoter ou traiter dans votre tête s'intègre à votre personnalité. Elle finit par faire partie de vous. Cette pensée vous dominera si vous ne la maîtrisez pas. Dieu a dit, car il est comme les pensées de son âme. Proverbes chapitre 23, verset 7. Nos pensées révèlent ce que nous sommes. Une personne qui ne fait que penser aux choses sensuelles devient sensuelle. Vous ne pouvez pas nourrir continuellement votre esprit d'une chose et croire que vous serez différent de ce que vous pensez. Dieu a dit, car il est comme la pensée de son âme. Si vous ne pensez qu'à l'argent, et à l'argent, et encore à l'argent, vous deviendrez une personne pingre et égoïste. Par contre, si vous méditez continuellement au sujet de la générosité, de l'amour, de la bonté et de l'entraide, que se produit-il ? Vous choisirez la direction opposée de l'exemple précédent. Nous faisons un choix. Nous disons parfois à quelqu'un, « Vous ne me connaissez pas. » Nous avons raison et nous ne nous connaissons probablement pas nous-mêmes. Vous possédez un cerveau qui a un énorme potentiel. Vous pouvez utiliser pour faire le bien ou le mal. Que fait Satan ? Il vous envoie une petite pensée et il espère que vous lui laisserez prendre racine dans votre cerveau. C'est tout ce qu'il désire, une petite ouverture où pénétrer votre esprit et votre cœur. C'est tout ce dont il a besoin. S'il l'obtient, il est satisfait. Voici ce qu'il fera. Écoutez bien, si vous voyez quelque chose ou quelqu'un qui excite votre convoitise, vous l'examinez un instant et vous vous dites « Non, je fais mieux d'oublier cela. Je ne retiens pas cette idée. » Cependant, ce n'est pas ainsi que ça marche. Que se produit-il réellement ? Satan vous chuchote à l'oreille. C'est cela. Oublie cette idée pour l'instant. Vous enregistrez l'idée dans un coin de votre cerveau et vous vous dites « Cela ne m'a pas vraiment tenté. » Cependant, vous avez donné à Satan un accès à votre esprit et vous n'avez pas délibérément rejeté cette pensée. Vous l'avez tolérée et vous avez rationalisé votre action en vous disant, après tout, tous ont leurs petites faiblesses ici et là, et personne n'est parfait. Et vous avez envoyé la pensée dans un coin de votre cerveau. Ensuite, Satan se met au travail. Rappelez-vous que vos pensées sont assimilées à votre personnalité et que ce que vous êtes est déterminé par ce que vous avez pensé au cours de votre vie. Tout ce que vous avez pensé se trouve dans votre subconscient, ainsi que tout ce que vous avez vu, entendu, ressenti, touché ou expérimenté. Tout cela se trouve toujours dans votre subconscient. Comment procède Satan ? Il réfléchit à ce qu'il peut tirer du contenu de votre subconscient. Est-ce que Satan peut-il lire nos pensées ? N'est-ce pas nécessaire parce qu'il a été près de nous suffisamment longtemps pour savoir ce que nous pensons ? Un jour, un incident ou quelque chose que vous voyez vous rappellera une ancienne pensée. Satan va profiter de l'occasion pour vous tenter. Il est étonnant de voir tout ce qu'il peut aller chercher dans les recoins de notre cerveau. C'est tout ce qu'il désire. Tout ce que vous avez pensé, tout ce que vous avez vu ou tout ce que vous avez entendu est enfoui dans votre cerveau, de même que toutes les paroles que vous avez dites. C'est pourquoi il nous faut la grâce du Dieu omnipotent pour les affronter. Voici un exemple qui illustre comment Satan travaille. Le roi David était un homme qui aimait Dieu. Il était le roi du peuple de Dieu. Et c'est Dieu qui l'avait choisi et établi sur le trône. Que s'est-il produit ? Un jour, du toit de son palais, David a aperçu sa voisine, Bathsheba. prendre son bain, noter les étapes de la chute de David. D'abord, il a vu, ensuite il l'a envoyé chercher, puis il a commis l'adultère avec elle. Il l'a vu, il l'a fait quérir et il a péché avec elle. C'est entre le moment où David a vu Bathsheba et celui où il l'a envoyé chercher qu'il a perdu le combat contre la tentation. Si après avoir vu la femme de son voisin, David s'est approché de Dieu, s'il s'était rappelé qu'il était le roi du peuple de Dieu et qu'il s'était engagé envers celui qui avait transformé sa vie, s'il avait concentré ses pensées sur Dieu et sur les bénédictions qu'il avait reçues de lui, s'il avait pensé à Dieu et à ce qu'il avait accompli avec lui, David aurait été victorieux. Dans quelques minutes, je vais vous expliquer le processus. Notez que David a vu Bathsheba. Et plutôt que de s'éloigner, d'aller en parler à Dieu et de prier, il a envoyé la chercher. Mes amis, si vous envoyez quelqu'un, vous cherchez une occasion de chute, Satan vous la fournira volontiers. David n'était pas obligé d'envoyer chercher Bathsheba, mais il a choisi de penser à elle plutôt qu'à sa femme ou à Dieu. Nous avons la liberté de choisir ce que nous croyons et ce que nous pensons. Lorsque nous sommes tentés, Satan murmure toutes sortes de bonnes raisons pour nous convaincre de céder à trouver toutes les excuses pour nous empêcher de résister. Voici un exemple d'excuse qu'il affectionne particulièrement et qu'il a écrit en lettres majuscules. Je ne peux rien. Soyons honnêtes. Nous avons tous pensé ou dit cela à certaines occasions. Sous le coup de l'émotion, il se peut que la jalousie vous ait forcé à commettre un acte répréhensible ou que vous avez volé un objet convoité. Qu'importe ce que vous avez fait, vous vous êtes dit « il faut que je le fasse ». Vous n'étiez pas obligé de le faire, mais vous avez choisi de le faire. C'est pourquoi nous devons être prudents et ne pas laisser ces attitudes imprégner nos pensées et notre esprit.
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2: Bienvenue, chers auditeurs. Dans Balade pour une baleine, l'auteur, Lynn Kelly, nous immerge dans un univers probablement peu familier pour la plupart d'entre nous, le monde du silence, le monde des sourds. Iris, qui est à la fois le personnage principal et la narratrice, est sourde de naissance. Adolescente, elle fréquente un collège dans lequel elle se sent marginale et incomprise. Sa mère refuse qu'elle fréquente un établissement spécialisé, en espérant qu'elle soit intégrée dans la société des entendants. Un jour, pendant un cours de science, Iris apprend l'existence d'une baleine particulière. On l'appelle Blue 55 parce que son chant tourne autour de 55 Hz, très loin de ceux de ses congénères qui émettent des sons autour de 35 Hz. Errant seule à travers les mers, il semble qu'elle n'entende pas le chant des autres et qu'elle soit rejetée par eux. Iris s'identifie à l'animal et va tout tenter pour essayer de rentrer en contact avec lui. Et elle embarque sa grand-mère dans une aventure un peu folle. Je dois vous avouer que j'ai hésité à vous présenter ce livre parce que je n'étais pas convaincue par l'écriture. L'histoire me semblait assez invraisemblable et je trouvais qu'il y avait quelques répétitions et maladresses. Et puis j'ai eu le retour de jeunes lecteurs qui avaient emprunté ce livre à la même bibliothèque que moi. Plusieurs ont été profondément touchés par cette lecture. Une jeune élève qui se sentait exclue dans son établissement scolaire a vraiment eu le sentiment qu'elle était comprise et s'est trouvée en empathie totale avec l'héroïne. Alors je me suis dit que les faiblesses de style et le manque de crédibilité étaient perçues par ma rationalité d'adulte, mais qu'il serait dommage de ne pas recommander ce livre à des jeunes à qui elle pourrait faire beaucoup de bien. Cette histoire est inspirée d'un fait réel, puisqu'il existe une baleine, la baleine 52 Hz, qui a un chant unique, incompréhensible par les autres animaux. Est-elle sourde, elle aussi? Les scientifiques n'ont pas encore percé le mystère de cette singularité. En plus du monde des sourds, l'auteur nous fait aussi découvrir celui des ondes radio et aborde de façon secondaire la vie des animaux dans les fonds sous-marins. Ce livre est tout indiqué pour aborder le thème de la différence, du handicap, des difficultés et du besoin de communiquer avec des personnes qui nous comprennent. Balade pour une baleine, de Lynn Kelly, traduit par Laureline Chaplin, est paru aux éditions Milan.
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1: Il y avait de l'étrange dans mon ciel, et pourtant je ne le savais pas. Mon ciel était au-dessus de mes toits, et mes étoiles, je les connaissais toutes. Du moins, je le croyais. Mais toi, l'étranger, tu m'as dit d'autres toits, d'autres cieux. Tu m'as fait découvrir d'autres étoiles que je ne connaissais pas.
0: Il y avait de l'étrange dans ma terre, mais je ne le savais pas. Mes jardins étaient couverts de pommiers et de mirabelliers. Mais toi, l'étranger, tu as planté dans ma terre des fleurs de palmiers et des plants d'oliviers. Il y avait dans ma terre une force que je ne connaissais pas.
1: Il y avait de l'étrange dans ma langue, mais je ne le savais pas. Ma langue chantait en patois et dialecte. Mais toi, l'étranger, tu es venu avec d'autres mots, d'autres paroles. Tu m'as dit des chansons, tu m'as chanté des airs que je ne connaissais pas.
0: Il y avait de l'étrange dans ma peau, mais je ne le savais pas. Tu as peuplé ma rue de couleurs inconnues, du noir d'ébène au jaune de sable. Et toi, l'étranger, tu m'as ouvert des horizons colorés et des terres étonnantes que je ne connaissais pas.
1: Il y avait tant de monde à ma porte. Il y avait toi, il y avait l'autre. Et l'esprit m'a poussé vers eux. Alors je t'ai rencontré.

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Bonjour à tous, bienvenue dans cette émission de 15 minutes de grâce et de vérité. Nous allons adorer le Seigneur avant de pouvoir écouter sa parole.

0: Amen. Je vous souhaite une bonne écoute.
1: Bienvenue à cette nouvelle session de 15 minutes de grâce et de vérité. Je suis content d'être avec vous. Nous avons loué le Seigneur, ce qui signifie que nous reconnaissons, nous sommes reconnaissants à Dieu pour tout ce qu'il fait pour nous. Nous ne voulons pas oublier nullement aucun de ses bienfaits. Et nous voulons garder ce cœur reconnaissant. Nous remercions Dieu pour sa parole. Nous remercions le Seigneur pour son esprit. Parce que nous réalisons que dans le temps où nous vivons, nous avons tant besoin de l'Esprit de Dieu, nous avons tant besoin que les Écritures soient ouvertes à notre cœur, deviennent lumière pour nous, que nous comprenons l'amour de Dieu pour nous, que nous comprenons le sens de son amour, que nous comprenons son cœur et que nous puissions nous conformer à ce cœur-là. Nous allons, là où nous sommes arrêtés, nous allons continuer. Nous parlons d'Abel. Quand Jésus va parler d'Abel, il va dire que, les Juifs ont tué tous les prophètes depuis Abel jusqu'à Zacharie. Et qui veut dire pourquoi ils les ont tués, pourquoi ils sont morts. Ils sont morts à cause de leur foi. Ils sont morts parce qu'ils étaient des messagers de Dieu et que le message qu'ils portaient n'était pas, et c'est pas ce qui convenait aux gens, parce que cela leur rappelait leur péché, cela les confrontait dans leur dissolution, dans leur rébellion, dans leur incrédulité. Et c'est pour cela qu'ils ont tué les prophètes. Si nous lisons l'histoire, ben, prenons l'exemple d'Ésaïe. Ésaïe, qui était un prophète de Dieu, il a été tué parce qu'on l'a scié en deux. Et pourquoi on l'a tué ? Parce qu'il était une menace, parce qu'il les mettait mal à l'aise, parce qu'il parlait de la vérité, il parlait de leur péché. Il était rejeté, il était haï à cause de sa foi en Dieu. Voilà à quoi nous devons nous attendre. Et là, nous continuons, Abel. Ce qui s'est passé, c'est que quand cela est arrivé, quand Dieu a porté un regard favorable sur Abel et non sur Caïn, c'était connu des deux. Les deux savaient. Et Abel, dans son cœur, il ressentait la grâce du Seigneur. Il ressentait l'approbation de Dieu parce que qu'est-ce qui peut nous procurer plus de bonheur et plus de joie? Étant enfant de Dieu, quand Dieu témoigne qu'il nous approuve, hein, qu'il approuve notre vie, qu'il approuve notre cœur, qu'il prend plaisir, parce que Dieu prend plaisir dans un cœur de foi, Dieu prend plaisir dans un cœur vrai. Dieu prend plaisir dans un cœur qui est pur. Et Abel, c'était ça son cœur. Et nous voyons comment Caïn, maintenant, la réaction de Caïn, après que Dieu lui a montré qu'il n'était pas d'accord, qu'il n'approuvait pas, et son cœur, son attitude parce que c'est clair, parce que Dieu n'est pas injuste. Dieu ne juge pas injustement, Dieu ne fait pas de préférence. Hein? Nous les hommes, nous pouvons préférer quelqu'un à quelqu'un d'autre, mais pas Dieu. Dieu ne fait pas exception de personne. Pour nous tous, Dieu nous demande la foi. Dieu ne nous demande pas ce que nous ne pouvons pas. Mais Dieu nous demande la foi et pas la foi que nous allons prouver à Dieu que vraiment nous l'honorons et que vraiment nous reconnaissons qui il est. Et que nous voulons plaire à Dieu, plaire à Dieu. C'est ça qui est important. Et là, ce qui s'est passé, c'est que Caïn, il fut très irrité. Pas seulement irrité, mais très irrité. Parce que quelqu'un, vous savez que quelqu'un peut nous agacer et qu'on peut être irrité. Mais là, quand Dieu l'a repris, il était irrité et cela se voyait sur son visage. Hein? Qui veut dire cette irritation et cette colère dans son cœur, qu'il n'était pas d'accord. Comment est-ce que Dieu peut accepter Abel et lui refuser? Et qu'est-ce qu'il y a? Qu'est-ce qu'il a fait? Mais Dieu va lui montrer encore son cœur. Le Seigneur va lui dire, et l'Éternel dit à Caïn. Nous voyons comment, malgré que Caïn était dans cet état, malgré qu'il n'était pas content, il était irrité, mais Dieu ne l'avait pas rejeté, mais Dieu voulait lui donner la possibilité de rectifier son cœur, de reconnaître qu'il a mal fait, de reconnaître que son attitude n'était pas bonne, de reconnaître qu'il manque quelque chose d'essentiel dans sa vie. D'essentiel dans sa vie. Parce que notre foi est essentielle. Notre foi dans notre vie est essentielle. Nous sommes appelés à vivre par la foi. Et c'est la foi qui est importante pour nous. La foi est la chose la plus importante. C'est ce qui nous relie à Dieu. C'est pas ce que nous faisons, mais c'est ce que nous croyons, ce qui est dans notre cœur. Alors, le Seigneur lui dit, mais pourquoi est-ce que tu es irrité comme si Dieu ne savait pas? Dieu savait très bien. Pourquoi es-tu irrité? Et pourquoi ton visage est-il abattu? Dieu laisse à Caïn lui-même répondre. Dieu lui pose la question. Et là, le Seigneur lui dit que le péché, certainement, le Seigneur dit, si tu agis bien, tu relèveras ton visage. Si tu agis mal, le péché se couche à la porte et ses désirs se portent vers toi, mais toi domines sur lui. Nous voyons que le Seigneur a décrit à Caïn où est le problème et comment résoudre ce problème-là. Qu'est-ce qu'il doit faire? Le Seigneur ne nous laisse pas dans le noir. Il ne nous laisse pas dans l'ignorance, il ne nous laisse pas dans l'incertitude. Il nous montre véritablement la raison pour laquelle il nous désapprouve. Afin que nous puissions reconnaître cela, nous puissions nous repentir, nous humilier et que Dieu puisse nous faire grâce. Parce que c'est ça le cœur de Dieu. Parce que le Seigneur ne voulait pas que le péché domine sur Caïn. Il ne voulait pas que le mal prenne possession de son cœur. Mais nous voyons que Caïn n'a pas pris en compte, il n'a pas considéré la réprimande du Seigneur. Et qu'est-ce qui s'est passé? Son cas s'est aggravé, son cœur s'est détérioré. Le mal a pris possession de lui. Et que peut-être il ressassait dans son cœur, dans ses pensées, ses raisonnements. Pourquoi Dieu, pourquoi ceci, pourquoi cela, qu'il n'était pas content, pourtant Dieu lui avait donné la solution, lui avait donné la réponse à son état. Aussi longtemps que nous ne reconnaissons pas l'état de notre cœur quand Dieu nous parle et que nous n'acceptons pas, nous serons privés de sa grâce. Nous ne pourrons pas être justifiés par le Seigneur. Et nous voyons où Caïn est arrivé. Il nous est dit que, cependant, Caïn adressa la parole à son frère Abel. Mais, comme ils étaient dans les champs, Caïn se jeta sur son frère Abel et le tua. Quel drame! Comment est-il arrivé jusque-là? Son propre frère, il a tué son propre frère. Qu'est-ce qui l'a poussé à le faire? Qu'est-ce qui lui a pris? Son seul frère qu'il avait. Et il est arrivé à éprouver de la haine dans son cœur, parce que la parole de Dieu va nous dire que c'est la haine qui nous pousse à tuer. Et là, nous allons voir que Caïn, son cœur s'est corrompu jusqu'au point où il a haï son frère. Pourtant, il l'a haï pour rien, sans cause. Je souhaite que toutes ces paroles vous éclairent. Je vous remercie d'écouter et d'écouter attentivement. Nous allons continuer dans la prochaine session. Et là, je vous dis au revoir et à bientôt.
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0: Bonjour et bienvenue à une autre émission d'Il est écrit. Aujourd'hui, nous allons aborder un sujet qui pourrait laisser certaines personnes perplexes, peut-être même être une cause d'anxiété pour certains d'entre vous. Pourquoi y a-t-il tant de guerres? Pourquoi est-ce que dans la Bible, on nous parle aussi de guerres et de bruits de guerre? Au moment où on enregistre cette émission, plusieurs guerres majeures sont en cours dans le monde, la dernière en date, l'Iran. Pour en parler, nous recevons le pasteur Louis Vicuña. Louis, bonjour.
1: Bonjour Guy.
0: Une question difficile aujourd'hui. Pourquoi tant de guerres? Qu'est-ce que l'on peut dire là-dessus?
1: Depuis le commencement du monde, malheureusement, la Bible nous raconte déjà dans le jardin d'Éden, il y a un ennemi qui a créé le problème. Et non seulement ça, ça vient déjà même du ciel. Malheureusement, on est parti déjà nos mauvais pieds depuis le début.
0: Malheureusement, effectivement, on pourrait dire que tant que l'homme sera dans cette situation, l'homme créera malheureusement des situations de souffrance. Il y a un texte qui est dans la Bible qui va être notre texte porteur pour aujourd'hui. C'est une parole de Jésus qui est dans l'Évangile selon Matthieu, chapitre 24. Peut-être qu'on peut aller voir ensemble. Chapitre 24, à partir du verset 6, et on va lire jusqu'au verset 8. Jésus, donc, annonce des choses par rapport à la suite des temps. Donc, Jésus, il est encore sur la terre. Il va bientôt mourir sur la croix, ressusciter, mais avant, il annonce certaines choses. Chapitre 24, les versets 6 à 8. Dans mes versions, voici ce qu'il est écrit. « Vous allez entendre parler de guerre et de bruit de guerre. » Gardez-vous de vous alarmer, car cela doit arriver. Mais ce ne sera pas encore la fin. Une nation s'élèvera contre une nation et un royaume contre un royaume. Et il y aura par endroits des famines et des tremblements de terre. Tout cela ne sera que le commencement des douleurs. Louis, il y a beaucoup de matière à l'intérieur de ça ici. Pourquoi est-ce que Jésus... Pourquoi est-ce que cet homme de bonté, ce Dieu de bonté, annonce à la terre qu'il y aura encore plusieurs souffrances? On en a glissé un mot il y a un instant. Mais qu'est-ce que Jésus cherche à faire en nous faisant cette annonce ici?
1: Simplement, il nous prépare à la réalité de ce qui va arriver jusqu'à la fin des temps.
0: Donc, que ça ne va pas nécessairement s'arrêter, cette réalité, malheureusement.
1: Non, il le dit d'ailleurs, ce n'est que le commencement de douleur. C'est-à-dire, c'est lorsque il y a un accouchement, et à un moment, il y aura l'accouchement, c'est le retour de Jésus. Donc, ça veut dire jusqu'au retour de Jésus, il y aura toujours de la guerre.
0: Donc, Jésus utilise ici une allégorie, une image par rapport à cette femme enceinte, cette mère enceinte qui doit accoucher. Avant qu'il y ait accouchement, il y a contraction, il y a donc un début de douleur. Et comme tu viens de le dire, l'accouchement, c'est le retour où Jésus va mettre fin à tout. Mais en attendant, il y a des douleurs qui, malheureusement, doivent encore arriver, c'est ça?
1: C'est ça, tout à fait.
0: Qu'est-ce que le texte nous dit d'autre aussi?
1: Donc, il nous parle des guerres, il nous parle de toute une série de choses. Et c'est surtout en tant que chrétien, en tant que croyant, devant ces événements, en gros, il ne faut pas paniquer. Il ne faut pas se dire c'est la fin, c'est fini. Au contraire, il y a un aboutissement. Il nous mène pour quelque chose si ces choses-là sont pour nous annoncer que justement, il revient bientôt.
0: Donc, nous avons effectivement ici, vous allez entendre parler de guerre et de bruit de guerre. Bruit dans le sens de, vous allez entendre parler qu'il y a des guerres ailleurs, vous allez entendre parler d'annonces, probablement de guerre aussi, j'imagine que c'est un peu... ce que le texte veut dire ici.
1: Exact.
0: Et donc, que ça va perdurer. Gardez-vous de vous alarmer. Donc, c'est ce que tu nous disais là.
1: C'est ça. Donc, j'ai une citation de deux célèbres historiens. D'accord? Donc, Willy et Ariel Doran, qui est dans leur livre « Les leçons de l'histoire », je cite donc, « La guerre est une constante de l'histoire. Il n'a pas diminué avec la civilisation et la démocratie. Au cours des 3421 dernières années d'histoire documentée, seulement 268 n'ont pas connu la guerre. » Il fait une réflexion. C'est probablement par manque de documentation. C'est-à-dire, La guerre, c'est le constant. C'est la réalité, malheureusement.
0: La guerre est une constante. Alors, parfois, évidemment, avec tous les réseaux de communication qu'on a aujourd'hui, on entend beaucoup plus parler de guerre et de bruit de guerre que probablement nos ancêtres qui vivaient il y a 200 ou 300 ans. Mais il y a quand même des conflits qui se passent dans le monde pour lesquels on n'en entend pas nécessairement beaucoup parler. Mais ça tombe dans cette catégorie aussi d'un peuple qui se soulève contre un peuple, un royaume contre un royaume.
1: Et historique dans le monde, actuellement, il y a des guerres dont on n'en parle plus parce que c'est endémique, parce que c'est tout le temps, parce que c'est tellement normal de vivre dans cette guerre constante que les informations à la télévision n'ont même pas besoin de mentionner cela parce que c'est la réalité constante.
0: Surtout que si ça ne fait pas une nouvelle, la télévision n'en parle plus, elle passe à d'autres choses.
1: Exact.
0: Alors que ça se poursuit. On a des guerres à l'heure actuelle où il y a des peuples qui souffrent, effectivement. On en entend encore parler, mais ça fait des années et des années que les guerres perdurent. On n'a qu'à penser à l'Ukraine, par exemple.
1: Voilà.
0: Donc, mais il y a d'autres endroits dans le monde où il y a aussi des conflits, et parfois même juste d'une tribu avec une autre tribu.
1: C'est ça.
0: Peuples, de plus petits royaumes. Mais comme tu le dis, c'est malheureusement une constante.
1: C'est une constante, c'est une réalité. Malheureusement, tant qu'on sera dans ces bas mondes, on sera confronté à des conflits, non seulement dans des pays, mais des conflits entre les personnes, des conflits dans les couples, des conflits dans les églises même, voilà, au gouvernement, quel que soit l'endroit, le diable est là pour mettre la cisanie. C'est comme ça.
0: Donc, tu nous donnes un tout petit peu une idée ici maintenant d'une certaine source à toutes ces choses-là. Nous avons déjà fait ici, à Il est écrit, une émission où nous avons parlé effectivement d'un tout petit peu, je crois que c'était avec Rémi Ballet, où j'avais parlé un tout petit peu effectivement de souffrance et de ce qui se passe. Et un exemple que j'avais donné, que j'aime bien donner lorsque j'étudie la Bible avec les gens, lorsque les gens me posent la question à savoir, mais si Dieu est vraiment bon et si Dieu existe, pourquoi il y a tant de souffrance dans notre monde? Et l'exemple que je donnais est le suivant. Si je décide de donner un coup de poing à quelqu'un, est-ce que c'est Dieu qui a pris ma main et qui a donné le coup? Bien sûr que non. C'est moi qui ai pris cette décision. J'ai, moi, donné ce coup. Donc, ce sont les êtres humains qui, quelque part, sont responsables de leurs gestes, des décisions qu'ils prennent.
1: Dieu nous a donné ce qu'on appelle le libre arbitre, c'est-à-dire la capacité de choisir de faire soit le bien, soit le mal. C'est quelque chose d'assez important que nous sommes propres. Donc, non seulement ça, il l'a donné même aux êtres célestes. C'est pour ça que la guerre a commencé au ciel. C'est au ciel que cela commence, et c'est un ange, en tout cas un chérubin plus exactement, qui se révèle contre Dieu afin de... on appellerait ça aujourd'hui un coup d'État céleste pour essayer de prendre le pouvoir. Donc, conflit, voilà, il va se déplacer, il va déménager ici sur Terre, et nous vivons la conséquence de quelque chose qui s'est passé ailleurs, en quelque sorte.
0: Et c'est justement un texte que nous allons aller voir dans un instant. Mais tu sais, les choses dont on est en train de parler aujourd'hui, ça pourrait donner aux gens l'impression que tout va tellement mal dans le monde que nous sommes condamnés à ne pas avoir d'espérance, que nous ne pouvons pas nous accrocher à quelque chose de bien et de meilleur. Et j'ai à côté de moi un livre qui nous dit effectivement qu'il y a une espérance. 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Et ici, dans ce livre, on nous parle justement qu'au-delà de tout ça, au-delà de toute cette souffrance qu'il y a dans notre monde, ben, il y a quand même une espérance. Et bien sûr, on sait que cette espérance-là est en Jésus-Christ. Donc, j'invite les gens à se procurer ce livre, « Espérance pour le monde de demain ». Tu nous as donc dit qu'il y a une certaine source, quelque chose qui a débuté au ciel, et qui peut nous permettre de comprendre pourquoi ici, sur cette terre, les choses vont si mal. On va aller justement dans un texte de l'Apocalypse, au chapitre 12 et le verset 7. C'est un texte qu'on a déjà utilisé dans différentes émissions ici sur le plateau à Il est écrit. Et c'est un texte que je dirais qui est fondateur pour comprendre les choses qui se passent. L'apôtre Jean, inspiré par Dieu, a écrit ceci à propos d'une vision qu'il avait de quelque chose qui se passait au ciel. Et au verset 7, peut-être que tu peux le lire pour nous, Apocalypse D'accord. chapitre 12, le verset 7.
1: Donc, le verset 7, « Il y a eu guerre dans le ciel. Michel et ses anges combattirent contre le dragon, et les dragons et ses anges combattirent, mais ils ne furent pas le plus fort et leur place ne fut plus trouvée dans le ciel. »
0: Donc ça, c'est le verset 8 à la fin. Ouais. Mais effectivement, le verset 7, merci beaucoup, nous dit « Il y eut guerre dans le ciel, Michel et ses anges. » C'est qui ça?
1: Ah! En gros résumé, on peut dire c'est Jésus et les anges, plus Satan et les siens.
0: Donc le dragon, lui, c'est Satan, parce que plus loin dans le texte,
1: c'est
0: on nous dit clairement,
1: au verset
0: le dragon, 9, le serpent ancien, appelé aussi Satan. Donc lui et ses anges à lui, donc, toujours quand même des anges de Dieu, mais qui ont pris le côté de Lucifer, le côté de Satan, et il y eut guerre entre les deux. Et tu nous disais quelque chose de très intéressant. C'est une notion que je n'avais pas vue auparavant. Tu nous as parlé d'un coup d'État.
1: Oui.
0: Comment est-ce que tu vois ça, cette guerre dans le ciel, justement, par rapport à ça?
1: Donc, Satan n'est pas un être puissant. C'est comparativement à Dieu, je parle.
0: Donc, il est lui-même un ange. Il est lui-même une créature.
1: C'est ça. Et c'est une créature qui a ses limites. Mais c'est le meilleur moyen qu'il a pour se défier Dieu, c'est de l'accuser. C'est pour ça que, d'ailleurs, le mot guerre ici, c'est lié aussi à la dispute. Hein. Ce sont des paroles, surtout. La guerre n'est pas tant avec, je pense que certains ils voudraient imaginer des épées laser, je ne sais pas quoi. Là.
0: Oui, Star Wars.
1: Star Wars, hein? D'accord. Mais non, c'est une guerre des paroles, c'est une discussion intelligente. Et dans sa argumentation, Satan était bon, parce qu'il est le père du mensonge. C'est-à-dire, c'est lui qui a été à l'origine des premiers mensonges. Et donc, il va, surtout ces mensonges sont à propos de Dieu. Il accuse Dieu, il met en question l'amour de Dieu, la capacité de Dieu, parce que Dieu, de par sa puissance, pourrait le détruire en quelques secondes. Il est Dieu, mais justement parce qu'il a octroyé ses droits de justement le mettre en question et de l'aimer, parce que Dieu veut qu'on l'aime. Mais justement, c'est pas évident d'aimer quelqu'un qui n'est pas tout à fait celui qu'on aimerait qu'il soit. Et justement, il met en question le caractère de Dieu. Et c'est ça l'astuce, en tout cas, c'est ça la méthode de Satan.
0: Donc, Satan s'oppose à Dieu par une guerre d'influence.
1: Exact.
0: À travers la parole. J'oserais dire par de la propagande, quelque part. Des tromperies, des messages qu'il envoie aux différents mondes angéliques pour dire « Dieu n'est pas qui il prétend être ». Et tout ça, ça fait partie de cette fameuse guerre. Cette guerre, on ne va pas le détailler ici aujourd'hui parce que ça a déjà été fait dans une autre émission et peut-être que plus tard, on le refera aussi. Mais cette guerre, elle a pris naissance avant que la Terre soit créée.
1: Exact.
0: Avant que le monde soit créé, avant qu'il y ait même un premier être humain. Et cette guerre, malheureusement, se poursuit aujourd'hui, ici sur cette Terre, alors que Satan, à travers différentes agences, peut opérer. Alors attention, je ne suis pas en train de dire ici que les guerres qui ont lieu en ce moment sont fomentées par Satan qui manipule des êtres humains. Je ne vais pas jusque-là. J'ai dit tout à l'heure que les êtres humains sont responsables des gestes et des décisions qu'ils prennent. Mais il y a quand même une influence qui est exercée sur cette terre. Et c'est pour ça que malheureusement, il y a non seulement des guerres, des bruits de guerre, mais qu'il y a aussi des famines qui arrivent, qu'il y a aussi des pestilences qui arrivent. Et ça, Jésus, justement, dans Matthieu chapitre 24, nous l'avons lu tout à l'heure, en parlait aussi, que ce n'est que le début des souffrances.
1: C'est ça. C'est pour ça que Jésus arrive comme le roi de paix. D'accord? Celui que nous offre, et en hébreu, c'est très joli parce que c'est shalom. C'est-à-dire, shalom, c'est plus que paix. C'est bien-être, bonheur, c'est l'harmonie de la vie, en quelque sorte. C'est ça que Dieu veut offrir par rapport à Satan, qui ils veulent juste nous mettre en conflit les uns avec les autres.
0: Mm-hmm. Donc, Satan cherche à contrôler, il cherche à avoir le pouvoir. Dieu, d'une façon très aimante, patiente, il opère, lui, un plan de son côté, bien entendu. Il va un jour mettre fin à tout ça. On parlait tout à l'heure de l'accouchement, hein? Donc les douleurs de l'accouchement et l'accouchement. Donc, il y aura une fin, il y aura une espérance, mais il y a quand même aussi une espérance qu'on peut avoir aujourd'hui. Et je ne sais pas si tu avais une histoire dont tu voulais nous parler par rapport aux Malouines.
1: Ah oui, bon, c'est une histoire assez comique. Ce sont un couple de retraités qui avait peur de la guerre. Hein? Donc, je pense que nous avons tous un petit peu peur de la guerre. Alors, et des menaces nucléaires et toutes ces choses-là. Alors, ils ont fait une étude pour savoir quelle était la meilleure place sur Terre où il n'y aurait jamais une guerre ou un problème, un conflit quelconque.
0: Alors moi, je suis intéressé. Hein? S'il y a une place sur Terre où effectivement on peut aller vivre et qu'on est à l'abri de tout conflit, j'aimerais savoir où est-ce que ça se trouve.
1: Mais justement, ils ont fait leurs recherches et au bout d'un moment, un jour, leur pasteur a reçu une carte en disant « Voilà, on a déménagé, on a trouvé la bonne place » et ils sont allés aux îles Malouines.
0: Les îles Malouines, d'accord.
1: C'est ça, proche de l'Argentine. Donc, mais ils ne savaient pas, quelques mois plus tard, la guerre de Malvines serait déclarée, l'Argentine et l'Angleterre seraient en guerre, et cette place qui était tellement pacifique est devenue le centre d'une guerre terrible. D'accord? Donc, eux qui voulaient fuir, ils se sont trouvés en plein milieu. Quoi.
0: Eux qui cherchaient une espérance se sont quand même retrouvés au milieu de la guerre.
1: C'est ça, parce que ça pourrait être le désert le plus aride. Il y aura toujours une guerre un jour, peut-être. Donc, on ne peut pas échapper à la réalité de notre monde.
0: Ouais. C'est malheureux, mais en même temps, l'espérance est en Jésus. 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À l'intérieur de ça, on nous parle de cet être qui nous apporte cette espérance, et cet être n'est nul autre que
1: Jésus.
0: Donc, est-ce que Jésus véritablement apporte une solution à toutes ces guerres et à cette souffrance? Et de quelle façon il le fait?
1: C'est ça. Donc, Jésus, il est venu pour nous apporter la paix. D'ailleurs, c'est ça qu'ils disent les anges au moment de sa naissance. Il est le roi de paix. D'accord? Mais la paix, la véritable paix, celle qu'on peut trouver en Dieu, cette paix intérieure, il nous appelle, et d'ailleurs, ça, c'est ce que disent les Béatitudes, à être nous-mêmes des faiseurs de paix, des pacificateurs. Une chose qui n'est pas facile, parce que, justement, chercher la paix entre deux personnes qui veulent se battre, c'est des fois qu'on se reçoit des coups aussi.
0: Hein? Oui.
1: Donc, mais voilà à quoi Dieu nous appelle, à nous, en tant que chrétiens, en tant qu'enfants de Dieu, à chercher la paix dans ce monde où la guerre est quelque chose de plutôt normal.
0: Je vais pousser un peu plus loin, Louis. Est-il vraiment possible d'avoir la paix, de ressentir une paix intérieure alors qu'on est au milieu de conflits?
1: Certainement.
0: Comment? Est-ce que toi, tu as vécu des exemples?
1: Personnellement, oui. Comment dire? J'ai une histoire d'un pasteur, un gros résumé que j'ai beaucoup aimé, que durant la guerre entre l'Angleterre et la France, il y a longtemps, non, pardon, entre l'Angleterre et l'Allemagne, il a fait que dans le sous-sol de son église, c'est devenu un lieu de refuge pour les bombes, etc. Eh bien, fini la guerre, peu après, on l'a décelé un problème dans son corps, et cette maladie qui va le faire qu'il n'arrive plus à bouger, en quelque sorte. Donc, il ne peut plus rien faire d'une certaine manière. Et donc, et à un moment, à la fin de sa vie, il pourra bouger juste deux doigts.
0: Mm.
1: D'accord? Et il s'est dit, je veux suivre l'exemple de Christ. D'accord? Et il se donne quatre choses qu'il veut faire, en quelque sorte. Première chose, je ne veux jamais me plaindre. D'accord? Deuxième chose, je veux que ma maison soit toujours une lumière pour les autres. D'accord? La quatrième, c'est je veux que mon épreuve encore devienne un avantage plutôt qu'un inconvénient. Et ainsi de suite. Donc, et il va se le faire jusqu'à la fin de sa vie. Donc, et il a été un modèle jusqu'à la fin de sa vie parce qu'il a cherché à imiter le Christ. D'accord? Donc, c'est, je me dis, il y a des gens qui, malgré les souffrances, malgré les problèmes, ils peuvent, dans cette communion avec le Seigneur, avoir une expérience merveilleuse, une expérience de paix, malgré quelles que soient les circonstances. Et je me dis pour moi-même, des fois, bon, j'ai déjà cogné un orignal, par exemple. J'ai failli y passer.
0: Oui, parce qu'un orignal, peut-être pour certaines personnes qui nous écoutent dans d'autres pays que le Canada, un orignal, c'est aussi gros, sinon même plus gros qu'un cheval.
1: Oui.
0: Et donc, lorsque, avec nos petites voitures, on frappe l'orignal, le corps de l'orignal a tendance à passer par-dessus le capot et à frapper vraiment, à rentrer dans l'habitacle de la voiture.
1: C'est ça.
0: Et non seulement la voiture devient perte totale, mais nous pouvons y passer aussi.
1: C'est ça. C'est heureusement que c'était un petit peu plus à droite. Parce
0: oui.
1: que sinon, c'était moi qui n'étais plus. Mais après ça, cet événement, et grâce à Dieu, je suis encore vivant, on apprend que ce n'est pas la peine de trop se presser, que la vie est courte et que ça peut arriver n'importe quand. Et qu'il vaut mieux, je veux dire, quand je suis pris maintenant dans un bouchon ou quoi que ce soit, j'écoute soit je veux dire une musique chrétienne ou j'écoute un livre, c'est pas grave, c'est pas si important puisque Dieu est avec nous, même s'il y a un retard quelconque. L'important, c'est la vie que le Seigneur nous donne, la joie qu'il nous donne aujourd'hui, et quelles que soient les tempêtes qu'il puisse avoir autour de nous, on a le Seigneur dans le cœur et c'est ça qui compte.
0: Donc le Seigneur peut nous apporter cette espérance et cette paix intérieure malgré les événements qui sont autour de nous. Et nous savons qu'il peut y avoir des événements qui sont extrêmement dramatiques, qui peuvent arriver autour de nous. Perte justement de la jouissance, de la liberté d'avoir un corps qui fonctionne bien. Parfois, perte au niveau social, au niveau financier. Parfois, des bombes qui nous tombent sur la tête. Mais nous pouvons quand même rester accrochés à Dieu. Parce que Dieu dit, je vais venir mettre fin à tout ça. Les guerres et les bruits de guerre ne sont que le début des douleurs. Il y aura un accouchement. Espérez, restez fidèles jusqu'à la fin. Vous allez pouvoir passer à travers. Oui, malheureusement, des gens vont quand même mourir, mais il y a quand même cette espérance qui reste en Jésus-Christ. Et c'est ça la beauté du message de la Bible, c'est que nous vivons dans un monde où il y a une guerre qui a débuté bien avant que nous existions en tant qu'êtres humains. Cette guerre ne va pas durer pour toujours. Dieu revient et nous pouvons avoir cette espérance. Louis, si tu avais peut-être un dernier mot à dire aux gens et qu'on puisse prier ensuite ensemble, qu'est-ce que ce serait?
1: Dieu nous appelle à être des pacificateurs. Parce que peut-être nous ne pouvons pas aller en Ukraine, nous ne pouvons pas aller aujourd'hui c'est l'Iran ou ailleurs. Et être un pacificateur, ce n'est pas juste sortir avec ses panneaux contre la guerre, c'est aider dans le quotidien avec les personnes qui nous entourent, avec les couples qui sont en difficulté, avec, je ne sais pas, des frères et sœurs qui sont dans la dispute ou quoi que ce soit. Dieu nous appelle à agir en tant que pacificateur auprès de nous. Pas besoin d'aller si loin.
0: Oui.
1: Et agir selon l'exemple de Christ.
0: Prions justement là-dessus et invitons nos auditeurs à vivre cette paix et cette espérance. Prions ensemble. Seigneur notre Dieu, nous te remercions pour toutes tes grâces et tes bontés. Merci pour ta parole qui nous est donnée et qui nous renvoie un message d'espérance malgré les guerres et les bruits de guerre qui sont autour de nous. Et nous prions pour que chaque auditeur aujourd'hui puisse faire l'expérience de cette paix intérieure. En Jésus, nous prions. Amen.
1: Amen.

0: Il est écrit, l'homme ne vivra pas de pain seulement, mais de toute parole qui sort de la bouche de Dieu.
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0: Eh oui.
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0: Bienvenue à tous dans votre flash d'information. Nous sommes le mardi 6 octobre et nous allons aujourd'hui avoir beaucoup d'informations qui concernent un volet social. Et on commence par une journée de grève prévue le jeudi 5 novembre. 5 syndicats appellent donc à une journée nationale de grève et de manifestation. La CFDT, la CGT, Force Ouvrière, l'UNSA et la FSU veulent mobiliser les salariés du public comme du privé. Les jeunes et les retraités sont également invités à rejoindre les cortèges. Cet appel intervient quelques jours après la présentation du projet de budget 2027. Les syndicats dénoncent une perte de pouvoir d'achat et réclament des hausses de salaire, de pensions et d'aides sociales. Ils demandent aussi une augmentation du SMIC et du point d'indice des fonctionnaires qui sert au calcul de leur rémunération. Pour financer ces mesures, elle réclame donc une contribution accrue des patrimoines, des héritages et des dividendes. Après la mobilisation de la fonction publique le 29 septembre, les syndicats cherchent donc à élargir le mouvement et à l'ensemble des salariés le jeudi 5 novembre. Allez, parlons de ce que révèle l'étude des Restos du Cœur. Et oui, la précarité alimentaire pourrait toucher une personne sur 10 au cours des 10 prochaines années. 5 chercheurs ont analysé le parcours des personnes accueillies entre 2018 et 2025. Sur ces 8 années, 5,5 millions de personnes ont reçu au moins une fois une aide alimentaire de l'association. Environ 40% des personnes accueillies vivent dans une situation résidentielle précaire. Certaines sont hébergées chez des proches, d'autres dans des structures temporaires ou dans un logement inadéquat. Deux facteurs favorisent notamment le basculement, c'est le chômage et la hausse des loyers. Selon les calculs des chercheurs, une hausse de 10% du taux de chômage entraîne, toute chose égale par ailleurs, une augmentation de 13% du nombre de personnes en précarité alimentaire. L'étude distingue enfin deux enjeux, empêcher les ménages de tomber dans la pauvreté et aider ceux qui y sont déjà. Une amélioration de la situation économique peut limiter les nouvelles entrées. Pour les personnes déjà en difficulté, les chercheurs insistent sur un accompagnement précoce adapté à chaque parcours. Poursuivons ce flash et maintenant parlons du gros point de celui-ci, l'éducation, puisque les lycéens et les étudiants se sont à nouveau mobilisés pour la journée de ce lundi. Ils présentent cette journée comme l'acte 3, notamment de leur mouvement, puisqu'ils poursuivent également cette semaine ces mouvements, même aujourd'hui. Leurs demandes restent les mêmes, davantage d'enseignants, des classes moins chargées, des bâtiments mieux entretenus et des emplois du temps moins lourds. Des syndicats soutiennent les rassemblements. La Confédération paysanne a également appelé les agriculteurs à rejoindre certains blocages avec leurs tracteurs. Hier, 589 établissements ont été perturbés en France, selon le ministère de l'Éducation nationale. Le gouvernement évoque un recul des perturbations, mais le bilan humain, lui, s'alourdit. Le chiffre communiqué lundi soir fait état de 215 élèves blessés depuis le début du mouvement. Le ministère de l'Intérieur recense de son côté 715 policiers et gendarmes blessés et 6059 interpellations depuis le 28 septembre. Sur le plan judiciaire, le ministère de la Justice annonce 5060 placements en garde à vue depuis donc le début de la contestation. À ce stade, 1802 personnes font l'objet de poursuites, 14 ont été placées en détention provisoire. À Lens, un adolescent de 15 ans a perdu une main lundi lors d'une explosion d'une grenade à proximité du lycée Auguste Béal. Les circonstances exactes restent à établir. Le procureur de Béthune a saisi l'inspection générale de la police nationale. Le lycée a ouvert une cellule de soutien et annoncé des cours à distance. Au total, 10 enquêtes de l'IGPN sont ouvertes depuis le début du mouvement, selon le ministère de l'Intérieur. À Paris, le lycée Vauquelin a également été pris pour cible hier. Un incendie à l'entrée du bâtiment a conduit au confinement, puis à l'évacuation des élèves et du personnel. 6 personnes ont été interpellées. Les interventions policières suscitent de vives critiques. La Ligue des droits de l'homme demande le respect du cadre légal et dénonce la manière dont certains jeunes ont été traités. Une consultation sur la plateforme Agora doit recueillir les difficultés et les attentes des lycéens. L'exécutif veut en parallèle accélérer l'examen de son projet dit casseur-payeur. Son objectif, faire davantage supporter le coût des dégradations à leurs auteurs. Ce texte doit encore être débattu. C'est la fin pour ce flash d'information et nous vous souhaitons de passer un très bon moment avec la suite de vos programmes sur Radio La Sentinelle.
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0: 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Bonjour à tous, vous êtes bien sur Radio La Sentinelle et nous sommes ensemble aujourd'hui sur le festival Normandie Bulle et cette fois-ci je suis avec Amalia Motelet. Bonjour.
2: Bonjour.
0: Alors vous êtes au sein de la commune de Narnétal pour proposer quelque chose qui marche beaucoup en ce moment avec les jeunes, avec les moins jeunes aussi, sous forme de jeu, d'énigmes. On parle Escape Game aujourd'hui avec vous, alors expliquez-moi un peu ce que vous avez proposé pour cette 30e édition du Festival Normandie Bulle.
2: Alors pour cette 30e édition, on est parti de la BD vedette de cette 30e édition, qui est la BD Mimouche de Madame Morel. On s'est inspiré du scénario, on a lu les BD avec ma collègue, et grâce à cela, on a créé des énigmes. Oh. Et là, les joueurs vont avoir 45 minutes pour aider Colette à trouver une façon d'expliquer à ses parents qu'elle voudrait faire de la boxe. Mmh. Donc voilà, c'est le but du jeu. Et ça se passe dans une roulotte sur le festival. Et il y a du décryptage, il peut y avoir des énigmes sur l'observation, mmh, sur la manipulation d'objets. Et en fait, il y a vraiment différents types d'énigmes qui peut permettre à chaque personne de s'y retrouver. On crée du lien, en fait, sur cet escape game.
0: Ça, c'est fort. Et du coup, le public qui vient, en général, pour ce genre d'escape game, c'est des très jeunes, ça varie, en fait.
2: On a vraiment de tout âge. Hier, on a eu un créneau où le plus jeune avait 10 ans et la personne la plus âgée avait 63 ans. Et c'est vraiment le lieu pour se retrouver et créer vraiment du lien ensemble, en fait. Et chaque personne est importante dans l'équipe. Et en fait, tous ensemble, on arrive à résoudre les énigmes.
0: Et comment vous avez fait pour créer justement un environnement qui soit assez attractif, réaliste?
2: Ah,
0: parce que c'est le monde
2: où,
0: de la boxe, quoi.
2: Oui, c'est là où c'est vraiment la difficulté, parce que tous les ans, on crée un escape game sur le festival. Et nous avons à disposition une roulotte. Et donc, pouvoir transformer cette roulotte en un endroit vraiment qui est pas le même que les années passées, mais et qu'on rentre dans cette roulotte et qu'on se rende compte qu'on est vraiment dans une atmosphère, qu'on est dans un autre lieu. Ça, c'est vraiment le plus dur. Et on essaye vraiment, au niveau de la décoration, de mettre le paquet avec nos moyens pour pouvoir ébahir petits et grands.
0: Voilà, c'est le principal. Alors, quand vous créez un escape game comme ça, est-ce que, parce que vous donnez un temps limite, hein, vous disiez 40 minutes à peu près, c'est ça?
2: Ouais, 45 minutes.
0: Je me dis, est-ce que vous faites un petit test en amont avec
2: exactement,
0: des bêta-testeurs?
2: Exactement, en fait, comme on travaille pour la commune de Darnétal, on a notamment les animateurs du centre de loisirs, les directeurs du centre de loisirs qui sont venus vendredi soir pour voir si tout rentrait pile poil dans le temps et ça permet d'avoir aussi les retours des collègues, voir ce qui va pas, qu'il faut qu'on réaménage des choses ou si ça se passe bien.
0: Et juste pour savoir, ça vous prend combien de temps de créer un escape game comme ça à peu près?
2: Alors, c'est un peu compliqué pour moi de l'évaluer parce que j'ai d'autres missions au sein de la collectivité, donc j'essaye de mettre des créneaux sur lesquels je peux travailler sur les énigmes ou autres. Puis je suis pas toute seule, c'est un travail d'équipe parce que ma collègue aussi m'aide beaucoup sur tout ce qui est décoration notamment. Mmh. Et puis quand je travaille sur l'escape game, je lui dis je lui explique au niveau des énigmes, où j'en suis, et elle me dit s'il y a un truc qui lui paraît pas lourd. Parce que quand on est nous-mêmes dans la création, des fois, il y a peut-être des choses qu'on peut ne pas voir. Donc, avoir le recul et avoir la vision de quelqu'un d'autre, ça aide beaucoup.
0: Bah ouais, j'imagine. Ouais. Et juste pour faire une petite rétrospective, donc vous avez, les années précédentes, fait d'autres escape games, ouais, sur différents thèmes. Si vous pouvez me donner quelques thèmes et puis le retour du public aussi.
2: Il y a deux ans, on a eu un escape game sur la BD RIP. Mmh. Et les auteurs et scénaristes de la BD sont venus le faire. Et là, c'était vraiment pour nous le...
0: Waouh, ouais, le pompon.
2: Le pompon. Et ils ont fortement apprécié le jeu. Donc du coup, c'était très gratifiant pour nous.
0: Ils ont trouvé que c'était bien inspiré de l'univers,
2: oui,
0: de la BD.
2: Et en fait, dans l'escape game, on a fait plein de références à leur BD. Et ils ont vu toutes les petites références, même les plus minimes. Parce que comme ils la connaissent par cœur, leur BD, forcément, bah ouais, pour eux, c'était chouette de voir qu'ils ont tout vu, quoi.
0: Bah, c'est super. Bah, écoutez,
3: je vous remercie beaucoup pour cette petite interview. Et puis je vous souhaite bon courage parce que les premiers groupes arrivent là tout de suite.
2: Voilà. Nous avons une équipe qui arrive.
3: Bon, ben je vais vous laisser et je vous souhaite bon courage pour la suite.
2: Merci vous aussi.
3: Merci.
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0: Voici le poème des enfants animé par Élise et Iseline. Yeah.
1: Moi, si je pouvais.
2: Moi, si je pouvais redessiner le monde, je lui couperais sa ficelle au ras du ciel.
3: J'en ferais un cerf affranchi de la pesanteur. Rien qu'en desserrant les doigts, rien qu'en laissant flotter ses rubans dans un vent libre et malin qui le ramènerait dans ma main.
2: Bien sûr, on me soufflera qu'il n'est pas ainsi le monde, que ses chaînes sont de toujours nécessaires, qu'il est vain de vouloir les briser, qu'on doit accepter d'être maillon au lieu de déchaîner sa pauvre imagination.
3: Pas moi. Moi, si je pouvais redessiner le monde, je le ferais dérober sa liberté toute nue. Au voleur ! Au voleur !

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1: Colportez-vous des ragots. Méditons dans Jacques 3, les versets 9 et 10. Par elle, la langue, nous bénissons le Seigneur, notre Père, et par elle, nous maudissons les hommes faits à l'image de Dieu. De la même bouche sortent la bénédiction et la malédiction. Un dicton affirme, les pires blessures de la vie ne sont pas infligées par l'épée, mais par les mots. Regardez autour de vous et vous découvrirez bien vite combien nombreux sont ceux qui souffrent de blessures intérieures. Vous-même, souffrez-vous toujours des paroles dures ou cruelles prononcées dans le passé par un parent, un professeur, un partenaire ou un patron dénué de compassion? Ou pire, avez-vous été blessé par un chrétien persuadé que la condamnation dans la parole de Dieu de tous ceux qui colportent des ragots ne s'appliquait pas à lui?
2: Mais Dieu prend ce péché, oui, c'est un péché, tellement au sérieux qu'il a consacré tout un chapitre de la Bible sur ce sujet. Si nous prenions le temps de relire régulièrement le chapitre 3 du livre de Jacques, peut-être ferions-nous plus attention aux paroles que nous prononçons chaque jour. Les mots que prononce notre bouche peuvent soit tout accomplir, soit tout détruire. Il suffit d'une petite étincelle pour enflammer toute une forêt.
1: Un jour, une dame tourmentée par sa conscience vint voir son pasteur pour se confier à lui. Au cours des années passées, elle n'avait cessé de critiquer tout le monde dans l'église et de colporter des ragots sur chacun. « Comment pourrais-je réparer le mal que j'ai causé ?» lui demanda-t-elle. Il répondit « Prenez une boîte pleine de plumes et allez en déposer une sur le perron de chaque personne que vous avez critiquée. » Elle s'exécuta, avant de revenir le voir un ou deux jours plus tard, en lui disant « C'est tout ?»« Non, lui dit-il. Maintenant, vous allez retourner devant chacune de ces maisons pour y récupérer les plumes et me les ramener. » Quand elle revint, elle n'avait pas une seule plume dans la boîte. « Le vent les a toutes dispersées, lui dit-elle piteusement. » Après un long silence, le pasteur murmura « Il en va de même avec nos paroles. Nous les prononçons facilement, mais une fois envolées, nous ne pouvons jamais les récupérer. Aimez-vous colporter les ragots? Ne croyez-vous pas qu'il serait temps de changer un peu vos habitudes?
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1: Fidèle aimable auditeur, internaute de la radio La Sentinelle, vous qui nous écoutez à travers les www.radio-rls.fr ou sur le 97.9 FM, nous sommes très heureux de rentrer chez vous pour votre émission de prédilection tant aimée, tant attendue, 180 secondes de foi. Nous serons toujours avec le Seigneur. Et le texte qui nous servira comme toile de fond, c'est bien 1 Thessaloniciens chapitre 4, les versets 17 et 18. Nous serons tous ensemble enlevés avec eux sur les nuées, à la rencontre du Seigneur dans les airs, et ainsi nous serons toujours avec le Seigneur. Remarquez les derniers mots. Toujours avec le Seigneur. Voilà le véritable centre de l'espérance chrétienne. Le ciel est merveilleux, non seulement parce que la souffrance disparaîtra, non seulement parce que la mort disparaîtra, est merveilleux parce que Jésus sera là. Le salut atteint son accomplissement lorsque les rachetés vivent pour toujours dans la présence de leur Sauveur. Nous le connaissons aujourd'hui par la foi. Nous lui parlons dans la prière. Nous découvrons son caractère dans sa parole. Mais un jour, la foi laissera place à la vue. Quelle rencontre! Celui que nous avons aimé sans le voir, nous le verrons. Celui dont nous avons annoncé le retour sera devant nous. Et l'apôtre Paul termine alors par cette instruction. Consolez-vous donc les uns les autres par ces paroles. La prophétie doit produire l'espérance. Elle doit sécher des larmes. Elle doit relever ceux qui sont découragés. Aujourd'hui, rappelle-toi où va l'histoire. Pour celui qui appartient à Jésus, la destination finale n'est ni la tombe, ni la souffrance, ni le chaos. C'est la présence éternelle de Christ. Et ainsi, nous serons toujours avec le Seigneur. Bonne journée. Que le Seigneur vous bénisse.
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Il n'est pas difficile d'imaginer les obstacles au bonheur du couple et de la famille lorsqu'il y a méconnaissance d'abord et refus de comprendre ensuite le partenaire, nécessairement et fatalement différent de soi. La famille ne pourra s'épanouir que si l'un et l'autre des conjoints connaissent la structure fondamentale du caractère de l'autre et sa psychologie, et s'ils agissent tous les deux en connaissance de cause. Le moment

0: est venu d'énoncer quelques principes, ce qui revient à dire que nous devons montrer ici comment appliquer pratiquement dans la vie de famille les leçons que nous enseignent les lois de la psychologie comparée de l'homme et de la femme. Le premier principe sera de reconnaître et d'accepter que l'autre, homme ou femme, soit différent de soi. L'homme ou la femme, incapable d'accepter cette différence, doit renoncer au mariage ou s'attendre à un échec. L'homme ne trouvera jamais dans une femme son ombre, son frère, ni le reflet de lui-même. Il est important de le savoir, car, contrairement à ce que l'on pense souvent, l'être humain répugne à s'adapter aux autres. Il n'est besoin que d'entendre la plupart des gens revenant de voyage critiquer les usages barbares des autres peuples. C'est que ce voyageur moyen compare. Il trouve les autres gens, les autres peuples, intelligents dans la mesure où ils vivent conformément à ses propres usages. Les autres coutumes lui paraissent déplacées, inutiles, grossières, grotesques ou dangereuses. Le bon Français, qui avale sans sourciller sa douzaine d'escargots, n'arrive pas à comprendre que les Japonais puissent manger des serpents et que les indigènes de l'Amazonie se régalent de vers blanc. Dans un champ d'investigation différent, il est courant de constater que la jeune génération méprise les aînés, que la race blanche méconnaît les autres races, et que finalement les hommes et les femmes se regardent en chiens de faïence. Comme le disait un humoriste, la femme attend l'homme, mais comme l'araignée attend la mouche. Il suffit de relire quelques-unes des perles de la littérature pour se convaincre que l'opinion des hommes sur les femmes n'est pas flatteuse, à quoi les femmes rétorquent « Parlez toujours, de toute façon, c'est quand même vers nous que vous reviendrez. » Nous répétons donc la formule « Acceptez que l'autre soit différent. » Ce n'est pas simple à réaliser, mais c'est nécessaire. Et c'est justement parce que l'un et l'autre ne se ressemblent pas que le couple est complémentaire. Supposez un guide de montagne qui ferait merveille en rendant son client attentif à toutes les difficultés techniques du parcours, qui lui montrerait où sont les prises les meilleures, comment se servir de son matériel, mais qui négligerait de rester attentif aux signes d'une variation atmosphérique et qui ne verrait pas s'approcher l'orage pour modifier le parcours ou abréger la course. Tel serait le couple dans lequel les époux ne seraient pas complémentaires. Prenons l'exemple des conducteurs d'automobiles. Grosso modo, il en existe de deux sortes. Il y a ceux qui voient tout, mais ne distinguent rien, et ceux qui distinguent tout, mais ne voient rien. Autrement dit, il y a ceux qui perçoivent globalement l'ensemble de la situation. D'un coup d'œil, ils ont enregistré la situation, ils ont évalué les distances et les vitesses respectives, et admettent qu'ils peuvent, ou qu'ils ne peuvent pas, effectuer la manœuvre envisagée. Par contre, il ne faut pas ensuite leur demander s'ils ont remarqué telle ou telle voiture. Ils n'ont aucune idée du détail de la situation, ils n'ont pas vu si la voiture dépassée ou croisée était jaune ou verte, de nationalité étrangère ou pas. Bref, ils ont vu l'ensemble et pas le détail. Ces conducteurs ont rarement des accidents, par contre, il s'établira entre eux et leurs femmes de curieuses conversations. La voiture jaune de tout à l'heure.
1: Quelle voiture jaune?
0: Mais celle que tu as dépassée après le tournant dans la forêt, c'était une Austin?
1: Bah, ça alors je n'en sais rien.
0: Mais si, c'est une jeune femme blonde qui conduisait, tu n'as pas remarqué,
1: ça m'étonne.
0: Seulement, il y a l'autre catégorie des conducteurs. Leur conduite est moins sûre parce que, s'attachant aux détails, ils sont obligés de prendre leur temps pour faire la synthèse des différents éléments de la situation avant de décider de leur mouvement. Ils sauraient, eux, si la femme blonde qui conduisait la voiture jaune possédait une Austin ou pas, mais ils n'auraient pas eu la décision assez prompte pour effectuer le dépassement dans de bonnes conditions, comme l'autre. C'est une des raisons qui font que les femmes au volant font souvent peur aux hommes. Si elles ont relativement peu d'accidents, c'est qu'elles prennent le temps dont elles ont besoin pour analyser la situation et se tirer alors fort bien de l'affaire. Avec moins de promptitude et sans l'automatisme, c'est vrai, de l'homme de tout à l'heure. Cette petite digression avait seulement pour but de montrer la différence de réaction dans la vie entre les hommes et les femmes. L'homme réagit comme le premier conducteur, la femme comme le second. Il faut avouer que si le type de réaction de l'homme est plus favorable à la conduite de l'automobile que l'autre, en ce qui concerne la conduite de la vie, il faut absolument que soient combinés les deux systèmes. La conduite de la vie, celle de la famille, demande cette aptitude de l'homme à voir loin pour imprimer une direction générale continue et assurer la stabilité, mais requiert aussi de la part de la femme cette aptitude qu'elle possède à un haut degré à s'intéresser aux détails, à fignoler les situations, à procurer le bien-être à chaque instant. Si vous voulez, pour reprendre un exemple moderne, l'homme choisit l'itinéraire de la promenade, la femme cherche les curiosités qu'il faut voir en route. Vous voyez l'utilité complémentaire des deux attitudes. S'il faut transposer ce principe dans la vie, cela va obliger les deux conjoints à prendre l'habitude de l'adaptation. L'homme devra apprendre à ne pas s'énerver parce que sa femme s'attardera à la recherche du détail. C'est dans sa nature, c'est son rôle. Et ce rôle est nécessaire. Sinon, qui s'apercevra à la mine de l'enfant qu'il couve une maladie ou cache une faute? N'est-ce pas la femme qui fait remarquer à son mari qu'il ne peut plus mettre telle cravate ou que ses chaussures doivent passer chez le cordonnier parce que les talons sont éculés? N'est-ce pas elle qui mettra en garde le mari contre l'attitude de tel ou tel collaborateur alors que lui n'aurait rien remarqué? N'est-il pas utile qu'elle tienne la comptabilité de la maison pour qu'il reste de quoi manger à la fin du mois? Cela, il faut l'accepter. Il faudra aussi que madame ne gêne pas sur l'ardeur que met son mari à penser à l'avenir. Combien de femmes se plaignent? Mon pauvre mari, il est tout le temps en train de faire des projets. Le plus beau, c'est qu'il ne se réalise jamais. Là, vous avez tort, madame. Votre mari est fait, il est fabriqué pour faire des projets. Il ne peut pas ne pas en faire. Qu'il soit souvent irréalisable, c'est vrai. Mais pourquoi n'en sélectionneriez-vous pas un de temps en temps? Il y en a qui sont intéressants. Et ne contribueriez-vous pas à leur réalisation par votre aptitude à entrer dans le détail? Il propose un voyage, c'est coûteux, il n'y a pas assez d'argent pour le moment, et puis il y a les enfants. Bon, mais si ce voyage est intéressant, le tente, doit enrichir sa personnalité, élargir ses horizons, pourquoi ne pas entrer, vous, dans son plan et établir un programme d'action? Lui trouve l'idée. À vous de voir le détail et la façon de la réaliser concrètement, établir un plan d'économie et évidemment s'y tenir. Chercher où les enfants seraient le mieux et poser des jalons. Ça, c'est de la collaboration. Seul, votre mari ne parviendrait jamais à réaliser les économies nécessaires. Seul, vous n'entreprendriez jamais ce voyage, dont pourtant vous reviendrez enchanté. Vous constatez que petit à petit, nous découvrons des avantages à cette situation. Les grandes réussites étant une affaire de collaboration, la vie de famille n'échappe pas à cette règle. Autant l'accepter et s'en servir, tout le monde y trouvera son compte. Mais encore une fois, ne vous mariez pas. Si c'est un ami, un copain qui vous ressemble, que vous souhaitez à vos côtés. Un homme et une femme sont deux entités différentes, mais complémentaires. Et puisque c'est la même chose pour tout le monde, acceptez une bonne fois qu'il en soit ainsi et profitez-en.

Lionel Hampton a été le premier grand maître du vibraphone et aussi le plus grand. Sur sa carte de visite, on peut ajouter pianiste, batteur, compositeur, chanteur et chef d'orchestre. Il reste l'un des rares survivants de la génération des jazzmen nés avant la Première Guerre mondiale. Né dans le Kentucky et élevé à Chicago, il débuta dans cette ville par la grosse caisse dans l'orchestre du journal Chicago Defender New Boys Band à 7 ans. Après avoir joué dans différents groupes de la région, il se rend en Californie et s'inscrit au cours de musique de l'Université de Californie du Sud. Il travaille la nuit comme barman pour payer ses études. Il entre dans l'orchestre de Les Heat, bientôt chargé d'accompagner Louis Armstrong, et c'est ce dernier qui décida de sa vocation de vibraphoniste en lui suggérant, le 16 octobre 1930, d'utiliser l'instrument encore insolite qui traînait dans un coin du studio d'enregistrement. Le résultat eut pour titre « Memories of You ».

En ce jour mémorable, il enregistra l'autre face du disque avec You're Lucky to Me. Précisons que l'orchestre d'Armstrong se nommait Sebastian New Cotton Club Orchestra et que nous étions à Los Angeles.

Il forme son propre groupe, révélation de l'année pour la revue Downbeat. Il est découvert et engagé par Benny Goodman en 1936. Celui-ci forme un quartet avec Hoot Hampton, Teddy Wilson piano, Gene Krupa batterie. Nous sommes à Hollywood le 5 août 1936. Le morceau s'appelle Diana.

toujours avec cette même formation, mais le 2 décembre de cette même année 1936, à New York, dans une composition de Goodman, Stomping at the Savoy.

La renommée qui s'ensuit pour le vibraphoniste lui permettra de diriger des séries d'enregistrements qui, de 1937 à 1940, seront comme autant de salons où viendront causer brillamment la plupart des grands solistes de l'époque. Ceux-ci viendront des orchestres de Goodman, Busy, Lunsford, Ellington, Calloway. Nous sommes le 14 avril 1937 à New York. Cootie Williams est à la trompette, Lawrence Brown au trombone, Mes Mesro à la clarinette, Johnny Hodges au saxo alto, Jeff Stracy au piano, Alan Ross à la guitare, John Kirby à la basse et Cozy Cole à la batterie dans Buzzing Around with a Bee.

Hampton tient une place éminente dans l'histoire du jazz. Premier jazzman à avoir fait du vibraphone un instrument soliste, il atteint le sommet de sa carrière dans les années 1938-1940. Il est ici en petite formation le 5 avril 1939 à New York dans Shuffling at the Hollywood.

dans une composition de Jimmy McHugh et Dorothy Fields, On the Sunny Side of the Street, Lionel, surnommé Hump, nous montre aussi son talent de chanteur. Mentionnant entre autres la présence de Buster Bailey, clarinette, Johnny Hodges, saxophone alto, Jeff Stracy, piano et Cozy Cole, batterie.

Au début de l'émission, il a été question de Lionel Hampton, pianiste. Retrouvons-le à cet instrument dans Piano Storm Shine. Le trompettiste Jonah Jones, qui l'accompagne, est né dans la même ville que lui.

Nous sommes le 11 septembre 1939. Le morceau est le fabuleux Hot Mallets, composition de Hampton. C'est vraiment un grand orchestre avec Dizzy Gillespie, trompette, Benny Carter, saxo alto, Coleman Hawkins, Chou Berry et Ben Webster, saxo ténor, Charlie Christian, guitare, Milt Hinton, basse, Clyde Hart, piano et Cozy Cole, batterie.

En septembre 1940, il forme un grand orchestre qui se maintiendra près de 25 ans. Nous terminerons le 18 janvier 1944 au Metropolitan Opera de New York, dans ce qui fut le plus grand concert de toute l'histoire du jazz. D'abord, Hampton est en duo avec l'autre grand du vibraphone et du xylophone Red Norvo, dans une composition commune Jammin' the Vibes, et enfin, dans sa célèbre composition Flying Home.

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3: Voici le poème des enfants, animé par Élise et Iseline. Yeah.
4: Moi, si je pouvais.
5: Moi, si je pouvais redessiner le monde, je lui couperais sa ficelle au ras du ciel.
4: J'en ferais un cerf affranchi de la pesanteur. Rien qu'en desserrant les doigts, rien qu'en laissant flotter ses rubans dans un vent libre et malin qui le ramènerait dans ma main.
5: Bien sûr, on me soufflera qu'il n'est pas ainsi le monde, que ses chaînes sont de toujours nécessaires, qu'il est vain de vouloir les briser, qu'on doit accepter d'être maillon au lieu de déchaîner sa pauvre imagination.
4: Pas moi. Moi, si je pouvais redessiner le monde, je le ferais dérober sa liberté toute nue. Au voleur ! Au voleur !

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2: Nous allons méditer sur ce beau passage du livre de Daniel. Daniel et ses compagnons se sont trouvés devant une situation difficile, je dirais même très difficile, et même impossible à solutionner au point de vue humain. Et il nous arrive également quelquefois, en tant que chrétiens, enfants de Dieu, fidèles au Seigneur, il nous arrive aussi quelquefois de nous trouver devant des situations difficiles, très difficiles, et parfois même aussi impossibles à réaliser au point de vue humain. Et Daniel le reconnaît parfaitement bien, et nous aussi nous le reconnaissons. Nous ne pouvons pas toujours comprendre ce qui peut se passer et le pourquoi de ce qui se passe dans notre existence. Lorsque l'apôtre, dans un passage du Nouveau Testament, disait de ne pas s'étonner de la fournaise qui est au milieu de vous, dira l'apôtre, pour vous éprouver, de ne pas vous étonner de cela. Et vous savez que les trois compagnons de Daniel se sont trouvés eux aussi un jour dans la fournaise ardente. Ils ne pouvaient pas en sortir au point de vue humain, mais avec l'aide du Dieu vivant, cela a été possible. Gloire à Dieu. Il y a toujours un moyen de sortir des situations difficiles, mais ce n'est que par le Seigneur, que par le Dieu vivant, que par Jésus, que par l'aide du Saint-Esprit et de la parole, que nous pouvons sortir de nos situations difficiles. Quand un jour Jésus, au moment de l'institution de la Sainte Cène, a lavé les pieds de ses disciples, quand il est arrivé à l'apôtre Pierre toujours résistant, ou surtout souvent dans certains domaines résistants, a dit à Jésus, ah non Seigneur, tu ne me laveras pas les pieds. Et Jésus a dit, en effet, si je ne te lave, tu n'auras pas de part avec moi. Ce que je fais, tu ne le comprends pas maintenant, mais tu le comprendras plus tard. Il y a des choses que Jésus fait à notre égard. Il nous met parfois dans certaines situations que nous ne comprenons pas, mais un jour vient où nos yeux s'ouvrent et nous comprenons le pourquoi de certaines situations. Béni soit le Seigneur pour cela. Il y a aussi dans les Saintes Écritures des passages qui sont difficiles à comprendre. Et lorsque l'apôtre Pierre parle de l'apôtre Paul, il va dire qu'il y a parfois des passages difficiles à comprendre que dont Paul parle, mais si certains passages nous sont difficiles à comprendre, et pour ma part il y a encore aussi des passages qui me sont très difficiles à comprendre, cela ne veut pas dire que cela soit impossible à comprendre, mais un jour ou l'autre, Dieu nous ouvre l'esprit, Dieu nous ouvre notre entendement, notre intelligence, et la lumière vient alors dans notre esprit, et l'on se dit ceci, je ne comprends pas pourquoi je n'ai pas compris ce passage de l'Écriture. C'était tellement simple, mais il fallait recevoir une lumière d'en haut. Et cela a dû certainement vous arriver de vous trouver devant certains passages très difficiles à comprendre. Vous avez prié le Seigneur, et un jour, au travers peut-être de la prédication, peut-être par une lumière du Saint-Esprit, Dieu vous a éclairé et vous vous êtes réjoui de cela. Je dis cela parce que ça m'est arrivé au début de ma conversion, et ça m'arrive encore quelquefois. Eh bien, je demande au Seigneur, eh bien, je ne comprends pas ce texte de l'Écriture. Simplement, j'ai prié le Seigneur pour cela, et voici que quelque temps après, eh bien, voilà que ce passage devenait aussi clair que de l'eau de roche. Béni soit le Seigneur. Ainsi, il nous arrive quelquefois de nous trouver devant des situations difficiles dans différents domaines, et il y en a bien d'autres, que celles que je vous ai citées, mais souvenons-nous d'une chose, c'est qu'il nous faut toujours rester dans la foi, dans la sainte parole de Dieu. Toujours rester dans la foi au Dieu vivant et vrai, toujours faire confiance à la parole de Dieu, car elle ne nous induira jamais en erreur, elle ne mettra jamais le doute à l'intérieur de notre cœur, et si certains passages de l'Écriture semblent se contredire, eh bien, ne le croyez surtout pas, un jour ou l'autre, vous verrez que les passages de l'Écriture s'accordent parfaitement bien, béni soit Dieu pour cela. Et c'est la raison pour laquelle nous nous entendons bien, c'est parce que nous comprenons aussi, dans une certaine mesure, très bien la parole de Dieu avec l'aide du Seigneur. Oui, Daniel s'est trouvé devant une situation difficile. Mais, vous avez remarqué, c'est que Daniel a gardé la foi. Daniel est resté dans la foi. Et parce qu'il avait justement cette foi dans son cœur, et qu'il l'a gardée dans une situation très difficile, alors ce qu'elle a apporté dans le cœur de Daniel cette foi, c'est le courage devant la difficulté. Vous savez, la foi nous donne toujours du courage dans la difficulté. Et vous le savez aussi bien que moi. C'est la foi qui nous permet de rester dans le courage devant certaines difficultés à traverser ou devant certaines difficultés à vaincre. Il nous faut rester ferme dans la foi. Il nous faut à tout prix garder la foi. Il faut que la foi

elle nous donne cela et encore beaucoup d'autres choses qui nous échappent. La foi, c'est quelque chose de précieux devant Dieu, et quand Dieu nous a donné la foi, c'est sa foi à lui qui nous a donné. Et quand il nous a donné la foi, c'est la foi de Jésus. Dans le livre de l'Apocalypse, il nous est parlé de la foi de Jésus, de ceux qui ont la foi. De même, la foi de Dieu, comme nous la trouvons dans l'Ancien Testament, au travers des hommes et des femmes, qui ont su utiliser cette foi d'une manière convenable et la rendre efficace pour la cause de Dieu. Daniel se trouvait à Babylone, dans le faste de la ville de Babylone, symbolisant notre monde. Et il est resté ferme dans sa foi au milieu de ce faste humain de Babylone. Et il est resté également ferme dans sa foi au milieu de ces gens idolâtres qui servaient toutes sortes de faux dieux, alors que lui voulait servir uniquement le Dieu vivant et vrai avec ses trois compagnons. Et ça vaut la peine de servir le Dieu vivant et vrai que de servir les idoles. Je me souviens qu'un jour, j'ai prié quand j'étais dans l'ignorance, bien sûr, de l'Évangile, et je me suis trouvé dans une situation difficile parce que je n'avais pas bien travaillé à l'école et que je craignais, bien sûr, le martinet à la maison. Alors, j'ai prié une statue qu'il y avait à la maison et je l'ai même embrassée. Oui, je l'ai même embrassée. Mais elle ne m'a rien donné. Et elle m'a pas épargné le martinet, alors je lui ai tourné le dos. J'étais pas content. Mais quand on invoque le Dieu vivant et vrai, lui, il nous écoute. Lui, il nous entend. Lui, il veut venir à notre secours. Il veut nous encourager à faire des progrès dans la foi et réaliser des interventions divines dans notre vie chrétienne de tous les jours. Oui, Daniel a conservé la foi, comme nous le voyons dans ce passage de l'Écriture. Et avec cette foi-là, dites-moi, il a su affronter ce commandant du roi, appelé Arjok. Et Arjok veut dire lion. Il a dû affronter le lion dans la personne du commandant, dans la personne d'Arjok. Quelquefois, il nous arrive, n'est-il pas vrai, de rencontrer le lion rugissant, qui est le diable. Et quelquefois au travers des personnes, ça nous arrive quelquefois. Alors que faut-il faire? Il ne faut pas fuir, il faut rester ferme dans la foi, même si le lion rugissant se déchaîne au travers de certaines personnes à notre égard. Restons dans le calme qu'avait Daniel devant ce commandant terrible. Et il a affronté, oui, ce terrible commandant, ce terrible officier. Il n'a pas eu peur de lui, alors qu'il savait lui-même qu'il y avait un édit royal qui avait été promulgué pour mettre à mort tous les sages de Babylone, y compris Daniel et ses trois compagnons. Quel courage! Ça différait un petit peu du prophète Élie, hein, quand le prophète Élie s'est trouvé devant la reine Jézabel. Il est vrai, quand une femme est en colère, c'est pire qu'un homme, vous savez. Ah oui, si une femme avertit en vaut deux, quand elle est en colère, je crois qu'elle en vaut quatre, si ce n'est plus. Et Élie le prophète, eh bien, a été pris de frousse, et il s'est sauvé devant la colère de Jézabel. Il est vrai que Dieu l'a ramené après, pour continuer à faire le travail qu'il y avait à faire en Israël. Mais Daniel l'affronte, comme nous le voyons dans ce passage, et il va le désarmer. Oui, il va le désarmer par sa foi, par son calme, par sa douceur, par sa résolution, par sa fermeté. Quand il le rencontre, il va le désarmer, ce commandant va même pas pouvoir le mettre à mort, alors qu'on cherchait Daniel et ses compagnons pour les mettre à mort. Quel courage a eu ce Daniel! Vous savez que nous pouvons désarmer aussi nos ennemis les plus redoutables. Et s'il y en a un qui est très redoutable, c'est Satan, le lion rugissant, nous dit l'Écriture.

0: que nous pouvons vaincre parce que l'Écriture nous le dit. Et si nous n'arrivons pas toujours à le vaincre, eh bien l'Écriture nous dit qu'un jour, il écrasera Satan sous les pieds de l'Église, béni soit Dieu. Mais déjà, nous devrions avoir des victoires sur ce lion rugissant, peu importe l'apparence qu'il va prendre, les moyens qu'il va utiliser, les personnes qu'il va utiliser. Restons fermes dans notre foi et nous pouvons faire le travail de Dieu, l'œuvre de Dieu et mener une vie chrétienne qui soit à la gloire de Dieu. Quel bel exemple, ce Daniel. Et il va se présenter maintenant même devant le roi qui est en colère. Parce que les sages n'ont pas pu lui révéler le songe, il y a plus forte raison de ne pas lui en donner l'explication. Alors il est en furie. Et Daniel se présente devant lui. Quel courage! Vous savez, je le répète, la foi devrait toujours nous donner du courage devant n'importe quelle situation. Reste ferme dans ta foi, nous dit un cantique, et c'est vrai. Et Daniel est resté ferme dans sa foi. Et quand il est allé se présenter devant le roi, c'était pour lui demander quelque chose. Et je ne pense pas que Daniel s'est présenté devant le roi Nebuchadnezzar sans avoir prié son Dieu avec foi. Et ce qu'il a demandé au roi, il l'a obtenu. Ce qu'il a demandé à cette autorité royale, il l'a obtenu. Donne-moi du temps, a dit Daniel au roi. Donne-moi du temps, et je te donnerai l'explication. Donne-moi du temps. Vous savez, quelquefois, il faut savoir prendre du temps pour la prière. Et si Daniel a demandé du temps au roi, c'était dans un but de prier spécialement et d'une manière particulière pour que Dieu intervienne. Savons-nous prendre du temps pour la prière? Savons-nous prendre du temps à nous-mêmes, à soi-même? Nous sommes tellement occupés, nous sommes tellement emportés par un tas d'occupations qu'il nous arrive de manquer de temps et quelquefois même on en a du temps mais on ne sait pas utiliser le temps pour cette prière redoutable que l'on appelle la prière de la foi. Il y avait un jour un petit garçon qui est revenu de l'école. Et il a dit à sa maman, « Maman, est-ce qu'on peut être puni pour quelque chose qu'on n'a pas fait ?»« Ah bien non, mon petit garçon, ah non !»« Eh bien maman, sais-tu, je n'ai pas fait mes devoirs. » Il prenait déjà ses précautions. Demandons au Seigneur, dans n'importe quelle situation, Daniel et les trois compagnons, ses trois compagnons ont réussi dans les études. Pourquoi ? Parce que c'était des enfants de Dieu, parce que c'était des jeunes qui savaient mettre le temps de la prière là où il fallait le mettre, et ils ont réussi dans les études. Ce n'est pas parce qu'on est chrétien qu'on doit laisser ses enfants dans l'ignorance. J'ai entendu un jour un couple chrétien me dire dans le Pas-de-Calais, me dire, « Oh, moi, je ne veux pas, nous ne voulons pas que nos enfants arrivent à une certaine élévation intellectuelle. » Mais je leur ai dit, « Mais ce que vous faites là, mais ça n'a pas de sens. Si vos enfants ont la possibilité de s'instruire et d'avoir un bagage même intellectuel, pourvu que cela ne les éloigne pas de Dieu, eh bien, laissons-les faire. » Daniel, lui, a réussi à apprendre les langues avec ses compagnons, il a réussi dans beaucoup de domaines, et on a reconnu en eux qu'ils avaient de l'intelligence supérieure aux autres. Bien sûr, on dira aujourd'hui, à quoi ça sert de sortir avec la deuxième partie de bac, puisqu'on ne peut même pas trouver du travail. C'est vrai, on sort de faculté, on n'a pas la faculté de travailler. C'est une contradiction, mais ça existe dans notre monde, mais cela n'empêche pas de faire ce qu'il y a lieu de faire quand il y a possibilité, bien sûr, de la part des enfants, d'arriver à cela. Daniel et les trois compagnons ont réussi dans leur avenir parce qu'ils ont placé leur vie entre les mains de Dieu et qu'ils ont été utiles à Babylone, comme nous pouvons être utiles dans le monde, et qu'ils ont été utiles pour les religions à Babylone par le témoignage qu'ils ont apporté et les interventions divines qu'ils ont pu réaliser avec l'aide de Dieu. Ainsi, l'enfant de Dieu, où il est placé, n'importe où il est placé, peut jouer un rôle important pour le salut des autres et pour faire arriver la connaissance de Dieu là où il se trouve. Ah oui, Daniel savait ce qu'il faisait. Ô roi, donne-moi du temps, parce que je ne veux pas te dire n'importe quoi. Je ne veux pas te dire des mensonges, je ne vais pas inventer des choses pour te satisfaire. Et quand le roi Nebuchadnezzar a dit à ses chefs de devins, « Oui, vous voulez gagner du temps, et alors vous allez me dire des mensonges, vous allez me raconter des histoires. » Vous savez, on ne trompait pas le roi Nebuchadnezzar comme cela. Et Daniel voulait mettre dans le cœur du roi Nebuchadnezzar la confiance dans ce Dieu vivant et vrai, qu'il connaissait déjà Nebuchadnezzar par le moyen de Daniel et ses trois compagnons. Non, pas dire n'importe quoi. Pas dire des choses qui nous passent par la pensée sans que ce soit une inspiration divine. Alors Daniel voulait faire le travail de Dieu, le travail convenable, et que la confiance dans le cœur de Nebuchadnezzar puisse trouver aussi sa récompense. Et c'est à ce moment-là que Daniel, comme nous le voyons dans ce passage de l'Écriture, Daniel va utiliser ce que l'apôtre Paul a dit aux chrétiens de Philippe. Quand l'apôtre Paul a dit aux chrétiens de Philippe, « Ne vous inquiétez de rien », cela voulait dire qu'il y avait la foi là-bas. Quand il y a la foi à la base, on a confiance en Dieu, même si on a quelquefois des difficultés autour de nous, il nous faut absolument faire confiance dans le Seigneur. Et quand l'apôtre Paul a dit « Ne vous inquiétez de rien », c'est justement à cause de la foi. Mais avec la foi, il faut autre chose. La prière. Et c'est la raison pour laquelle l'apôtre Paul dira, alors faites connaître à Dieu par des prières vos besoins à Dieu, ce dont vous avez besoin. S'il y a des difficultés, qu'on puisse en sortir. Si vous avez besoin d'une aide, eh bien qu'il puisse vous l'accorder, ce Dieu-là. Ainsi nous arrivons à ce qu'était Daniel, un homme de foi et aussi un homme de prière. La foi et la prière vont ensemble. Lisons l'Écriture et vous verrez cela partout. Si on dit « j'ai la foi » et que l'on ne prie pas, c'est de l'illusion. Car la foi sans la prière, c'est de l'illusion. Et la prière sans la foi ne peut pas être agréable à Dieu. Vous voyez combien il y a un équilibre dans la parole de Dieu. Et combien Dieu veut mettre cet équilibre également dans notre vie chrétienne et dans la vie chrétienne de l'Église en général. La foi et la prière vont ensemble. Et nous retrouvons cela justement chez Daniel et les trois compagnons de Daniel. Alors, faisons agir notre foi au travers de la prière. Et faisons agir la prière au travers de notre foi. La prière de la foi a une, la prière du juste a une grande efficacité. Daniel était juste, il était droit devant Dieu. Et il pouvait s'attendre à la bénédiction de Dieu, il pouvait s'attendre à la solution du problème, il pouvait s'attendre à sortir de cette difficulté qui était devant lui. La foi et la prière, ce sont deux choses que nous devons entretenir dans notre vie chrétienne. Il est vrai, il faut le reconnaître, nous sommes tellement pris, n'est-il pas vrai, par un tas de choses qu'il nous arrive quelquefois de négliger la prière. Et alors la foi aussi est négligée, la foi s'amenuise, elle n'est plus ce qu'elle était autrefois, il n'y a plus d'intervention divine, parce qu'il y a négligence dans la foi et dans la prière. Les deux doivent être entretenus d'une manière convenable, et avec le moyen de la parole de Dieu qui est toujours là pour stimuler la foi et toujours là pour nous inspirer dans les formes de prière qu'il faut apporter à Dieu. Et nous trouvons un tas de formes de prière dans le livre des psaumes, prières inspirées par des hommes qui avaient la foi et qui se sont trouvés dans bien des difficultés. Et je pense que n'importe quelle difficulté que nous pouvons rencontrer, nous les trouvons dans le livre des psaumes, sous différentes formes. L'exemple de Daniel est un exemple pour nous, chrétiens, enfants de Dieu, utilisons la foi et la prière. Car la foi, sans la prière, est morte. L'apôtre Jacques a parlé de la foi qui peut devenir morte. Pour que la foi soit vivante, il est nécessaire qu'elle parle. La foi d'Abel nous parle encore, nous dit l'Écriture. Voyez, notre foi peut parler même après notre mort. Quel est le contenu de la prière de Daniel? Le contenu de la prière, tout d'abord, c'est qu'ils se sont unis avant dans la prière. Daniel et ses trois compagnons se sont unis pour demander quelque chose à Dieu qui était conforme à la pensée de Dieu. Ils sont unis ensemble. L'unité de la foi et l'unité dans la prière, c'est quelque chose d'important. Ces deux hommes qui sont montés au temple à l'heure de la prière étaient d'accord. Ceux qui sont montés dans la chambre haute étaient d'accord pour demander à Dieu la réalisation de la promesse, le baptême du Saint-Esprit, l'effusion du Saint-Esprit. Et ils ont été exaucés. Et là, ils se sont unis ensemble, ces quatre jeunes, avec leur foi, avec leur prière, devant le Dieu vivant et vrai. Et ils ont imploré la miséricorde de Dieu, nous dit ce passage, imploré la miséricorde de Dieu. Vous savez, notre Dieu n'est pas un Dieu qui est dur. Il y a des gens qui disent que Dieu est un Dieu dur. Ce n'est pas vrai. Dieu n'est pas dur. Et quand il nous est parlé de la miséricorde de Dieu, cela devrait nous inciter à la prière et à la prière de la foi. Parce que notre Dieu est un Dieu qui sait nous comprendre, qui connaît nos faiblesses, qui connaît nos lacunes, qui nous connaît tels que nous sommes, qui nous connaît mieux que notre femme et mieux que notre mari, mieux que nos enfants et que nos parents. Il nous connaît parfaitement bien. Alors nous avons affaire à un Dieu miséricordieux, c'est-à-dire à un Dieu qui veut venir à notre secours et à notre aide et nous délivrer de certaines situations lamentables. C'est un Dieu de miséricorde que nous avons. Et quand Daniel et ses compagnons ont prié le Dieu de miséricorde, c'est parce qu'il y avait aussi les sages de Babylone à sauver. Il y avait des gens qui étaient là, qu'on devait mettre à mort et qu'on avait peut-être déjà commencé à mettre à mort. Alors ils se sont mis comme des intermédiaires pour sauver ces gens et en même temps pour que leur vie soit sauvée et qu'ils puissent être encore utiles à Babylone. Pour rendre témoignage à ce Dieu vivant qu'on méconnaît dans Babylone. Ah, quel beau travail ils ont fait ces quatre jeunes, parce qu'ils étaient eux-mêmes miséricordieux. Soyez miséricordieux comme votre Père Céleste est miséricordieux. Au lieu d'attraper son frère, n'est-il pas vrai, par le collet, hein, parce qu'il nous a fait quelque chose, alors pratiquons la miséricorde à son égard, puisque ce soir vous allez demander à Dieu, oh Dieu, miséricordieux, pardonne-moi. Et on est content quand on a le pardon de Dieu. Alors notre frère et notre sœur, si nous sommes miséricordieux à leur égard, eh bien ils prendront plaisir à notre miséricorde et ça les aidera peut-être à mieux agir à notre égard. Ils ont imploré la miséricorde de Dieu, ils étaient eux-mêmes miséricordieux. Ce que l'Éternel, ton Dieu, demande de toi, c'est que tu pratiques la justice, c'est que tu pratiques la miséricorde et que tu marches humblement avec ton Dieu. Voilà ce qu'a dit un jour un prophète. Et cette parole vous est adressée aussi à chacun. Et alors, les obstacles disparaissent quand on est miséricordieux. les obstacles disparaissent et la bénédiction de Dieu descend. Et alors elle fait la joie du cœur des enfants de Dieu, comme elle a fait la joie du cœur de Daniel et de ses trois compagnons. Prière remarquable. Et il demande la solution du problème. Demandez à Dieu la solution de votre problème. Vous en avez. Qui n'en a pas dans cette salle de problèmes? Qui n'en a pas? Dieu les connaît et vous les connaissez. Même si c'est un problème secret, Dieu le connaît. Alors ils ont imploré la miséricorde de Dieu et demandé à Dieu la solution du problème de cette chose difficile à réaliser au point de vue humain, dire la révélation du songe au roi et son explication. Et l'Écriture nous montre qu'ils ont été exaucés. Dites-moi, est-ce qu'on n'est pas heureux quand Dieu exauce notre prière? Même s'il nous dit non à notre prière, quelquefois c'est pour notre bien. Dieu sait lui-même ce qu'il fait. Et quelquefois, si nous ne sommes pas exaucés, c'est à cause des luttes qui combattent au-dedans de nous-mêmes, nous dit l'apôtre quand il parle de la prière. Mais la prière, Dieu voudrait l'exaucer pour nous réjouir et voir sa gloire éclater et voir les autres connaître qu'il y a un Dieu vivant dans le ciel, capable de solutionner les problèmes sur la terre, les problèmes dans les cœurs, dans les familles, dans les foyers et pour tout autre problème ou dans le travail. L'exaucement de la prière. Et il nous est dit, en effet, que la révélation fut donnée à Daniel pendant la nuit. Combien a-t-il fallu attendre pour l'exaucement de la prière? L'Écriture ne nous le dit pas. Tout au moins, il me semble qu'elle ne le dit pas. Mais il me semble que ça a dû être très rapide, l'exaucement de la prière. Parce qu'il y avait des gens qu'on mettait à mort à Babylone. Et quand Dieu a donné la révélation à Daniel pendant la nuit dans une vision, alors Daniel s'est réjoui avec ses trois compagnons. Quelle joie! La solution est apportée. La solution du problème est apportée, des vies humaines sont sauvées, et la vie précieuse de ces quatre enfants de Dieu, de ces quatre jeunes consacrés, aussi est précieuse aux yeux de Dieu, et ils ont encore du travail à faire à Babylone. À Babylone, et Dieu le sait. Et si vous lisez le reste, vous verrez combien il y a eu du travail encore à faire à Babylone. Pour faire connaître un Dieu vivant et vrai, non pas un Dieu fait avec de la fonte, des pierres, ou autre, ou du bois précieux, mais un Dieu vivant et vrai qui entend les prières et qui les exauce. Et l'Écriture nous montre, au verset 19 à 23, ah, relisez-les chez vous, vous verrez, c'est la louange qui monte spontanément du cœur de Daniel à ce Dieu vivant et vrai. La solution du problème est arrivée, la révélation est donnée, et c'est un sujet de joie pour Daniel, un sujet de joie pour les trois compagnons, et c'est un moment de louange qui s'est passé là, dans la chambre de Daniel, avec ses trois compagnons, quelque chose d'inoubliable. Le Dieu vivant et vrai a été exaucé. Savons-nous remercier le Seigneur pour ses interventions divines, pour la solution de certaines difficultés dans n'importe quel domaine? Savons-nous remercier le Seigneur? Savons-nous le louer? Savons-nous lui apporter les actions de grâce? Comme disait l'apôtre Paul aux Philippiens, faites connaître, ne vous inquiétez de rien, c'est la foi, faites connaître vos besoins à Dieu par des prières, des supplications, avec des actions de grâce. Dans le Nouveau Testament, nous sommes exhortés même à donner des actions de grâce avant même d'être exaucés. Alors là, c'est vraiment une foi remarquable. Alors, apprécions les interventions de Dieu, reconnaissons-les, les interventions de Dieu. Ne faisons pas comme ce stupide Danois. Oh, je précise, ce n'était pas M. Falb, hein. Non, absolument pas, mais c'était un autre. Ce stupide Danois qui était sur le mât d'un navire. Et il est tombé, et quand il est tombé de son mât, alors il a crié à Dieu, « Oh Dieu, sauve-moi !» Et il fut raccroché dans la descente par quelque chose. Peut-être qu'il l'a attrapé, et il est resté suspendu. Alors, à ce moment-là, il dit, « Oh, ben, je n'ai plus besoin de secours, maintenant. Hein? Je n'ai plus besoin de secours. » Sachant reconnaître que ce n'est pas parce que nous avons eu de la chance que nous sommes sauvés d'un moment difficile. Ce n'est pas parce que c'était notre bon jour, parce que c'était notre bonne étoile, mais que nous puissions reconnaître parce que c'était l'intervention de Dieu. C'est ça. Et si nous faisons cela, eh bien, Dieu solutionnera encore les autres difficultés. Et il y a une chose, je termine, comme conclusion, il y a une chose dont nous devons bénir le Seigneur comme Daniel l'a fait ses trois compagnons, c'est que Dieu nous a donné une autre révélation un jour. Il a révélé en nous son Fils, nous dit l'Écriture. Ah, quand Jésus, le Fils de Dieu, est révélé au-dedans de nous, dites-moi, est-ce que ce n'est pas un sujet de louange et d'action de grâce? Alors bénissons le Seigneur pour sa présence dans notre cœur, dans notre vie. C'est une révélation formidable que beaucoup n'ont pas, mais que Dieu peut donner à ceux qui recherchent aussi cette révélation. Que Dieu nous garde donc dans la reconnaissance, dans la louange et dans les actions de grâce ou ses interventions et ce qu'il fera aussi pour l'avenir à notre égard. Amen.
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1: Moi, si je pouvais. Moi, si je pouvais redessiner le monde, je lui couperais sa ficelle au ras du ciel. J'en ferais un cerf affranchi de la pesanteur. Rien qu'en desserrant les doigts, rien qu'en laissant flotter ses rubans dans un vent libre et malin qui le ramènerait dans ma main. Bien sûr, on me soufflera qu'il n'est pas ainsi le monde, que ses chaînes sont de toujours nécessaires, qu'il est vain de vouloir les briser, qu'on doit accepter d'être maillon au lieu de déchaîner sa pauvre imagination. Pas moi. Moi, si je pouvais redessiner le monde, je le ferais dérober sa liberté toute nue. Au voleur ! Au voleur !

Jérémie, chapitre 30. La parole qui fut adressée à Jérémie de la part de l'Éternel en ces mots : Ainsi parle l'Éternel, le Dieu d'Israël. Écris dans un livre toutes les paroles que je t'ai dites. Voici, les jours viennent, dit l'Éternel, où je ramènerai les captifs de mon peuple d'Israël et de Juda, dit l'Éternel. Je les ramènerai dans le pays que j'ai donné à leur père, et ils le posséderont. Ce sont ici les paroles que l'Éternel a prononcées sur Israël et sur Juda. Ainsi parle l'Éternel. Nous entendons des cris d'effroi. C'est l'épouvante, ce n'est pas la paix. Informez-vous et regardez si un mâle enfante. Pourquoi vois-je tous les hommes les mains sur leurs reins, comme une femme en travail? Pourquoi tous les visages sont-ils devenus pâles? Malheur, car ce jour est grand. Il n'y en a point eu de semblable. C'est un temps d'angoisse pour Jacob, mais il en sera délivré. En ce jour-là, dit l'Éternel des armées, je briserai son joug de dessus ton cou, je romprai tes liens, et des étrangers ne t'assujettiront plus. Ils serviront l'Éternel, leur Dieu, et David, leur roi, que je leur susciterai. Et toi, mon serviteur Jacob, ne crains pas, dit l'Éternel. Ne t'effraie pas, Israël, car je te délivrerai de la terre lointaine, je délivrerai ta postérité du pays où elle est captive. Jacob reviendra, il jouira du repos et de la tranquillité, et il n'y aura personne pour le troubler. Car je suis avec toi, dit l'Éternel, pour te délivrer. J'anéantirai toutes les nations parmi lesquelles je t'ai dispersé, mais toi, je ne t'anéantirai pas. Je te châtierai avec équité, je ne puis pas te laisser impuni. Ainsi parle l'Éternel, ta blessure est grave, ta plaie est douloureuse. Nul ne défend ta cause pour bander ta plaie. Tu n'as ni remède, ni moyen de guérison. Tous ceux qui t'aimaient t'oublient, aucun ne prend souci de toi. Car je t'ai frappé comme frappe un ennemi, je t'ai châtié avec violence, à cause de la multitude de tes iniquités, du grand nombre de tes péchés. Pourquoi te plaindre de ta blessure, de la douleur que cause ton mal? C'est à cause de la multitude de tes iniquités, du grand nombre de tes péchés, que je t'ai fait souffrir ces choses. Cependant, tous ceux qui te dévorent seront dévorés, et tous tes ennemis, tous, iront en captivité. Ceux qui te dépouillent seront dépouillés, et j'abandonnerai au pillage tous ceux qui te pillent. Mais je te guérirai, je panserai tes plaies, dit l'Éternel. Car il t'appelle la repoussée, cette Sion dont nul ne prend souci. Ainsi parle l'Éternel, voici, je ramène les captifs des tentes de Jacob, j'ai compassion de ses demeures. La ville sera rebâtie sur ses ruines, le palais sera rétabli comme il était. Du milieu d'eux s'élèveront des actions de grâce et des cris de réjouissance. Je les multiplierai, et ils ne diminueront pas. Je les honorerai, et ils ne seront pas méprisés. Ses fils seront comme autrefois. Son assemblée subsistera devant moi, et je châtierai tous ses oppresseurs. Son chef sera tiré de son sein, son dominateur sortira du milieu de lui. Je le ferai approcher, et il viendra vers moi. Car qui oserait de lui-même s'approcher de moi ? Dit l'Éternel, vous serez mon peuple, et je serai votre Dieu. Voici, la tempête de l'Éternel, la fureur éclate, l'orage se précipite, il fond sur la tête des méchants. La colère ardente de l'Éternel ne se calmera pas, jusqu'à ce qu'il ait accompli, exécuté les desseins de son cœur. Vous le comprendrez dans la suite des temps.

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1: Méditation de David Wilkerson. Le Saint-Esprit se reçoit par la foi. Dans Galates 3:2, nous méditons « Voici seulement ce que je veux apprendre de vous. Est-ce par les œuvres de la loi que vous avez reçu l'Esprit ou par la prédication de la foi ?» Ce message devrait enflammer notre foi. Et par la foi, nous devrions nous emparer des grandes promesses de Dieu. Mais qu'il la demande avec foi, sans douter. Car celui qui doute est semblable au flot de la mer, agité par le vent et poussé de côté et d'autre. Qu'un tel homme ne s'imagine pas qu'il recevra quelque chose du Seigneur, selon Jacques, chapitre 1, versets 6 à 7.
2: Avez-vous demandé ce don à Dieu ? Recherchez-vous le Saint-Esprit. Si donc, méchant comme vous l'êtes, vous savez donner de bonnes choses à vos enfants, à combien plus forte raison le Père Céleste donnera-t-il le Saint-Esprit à ceux qui le lui demandent ? Voir Luc 11, 13. Demandez simplement et vous recevrez. Cherchez votre Père Céleste en vue du baptême dans le Saint-Esprit et il vous l'accordera. Le diable se déchaîne dans notre monde actuel. Il libère toutes les puissances qu'il commande et des légions de mauvaises principautés travaillent en vue du conflit final. Cependant, Satan ne peut pas se dresser contre un enfant de Dieu juste rempli du Saint-Esprit et qui marche dans la foi et l'obéissance.
1: Paul dit « Marchez selon l'Esprit, et vous n'accomplirez pas les désirs de la chair », selon Galates 5, 16. Il est écrit aussi en Galates 5, 25 « Si nous vivons par l'Esprit, marchons aussi selon l'Esprit ». Beaucoup de chrétiens me disent qu'ils marchent dans l'Esprit, mais ils sont incapables de m'expliquer ce que cela signifie vraiment. Marcher dans l'Esprit veut tout simplement dire permettre au Saint-Esprit d'accomplir en nous ce pourquoi Dieu l'a envoyé. Alors, marchez-vous et vivez-vous dans l'Esprit ? Est-ce là ce que cela veut dire pour vous ? Le Saint-Esprit est venu demeurer en vous pour vous sceller, vous sanctifier, vous communiquer de la force et vous préparer en vue de toutes les épreuves possibles. »

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2: Ah oui, fidèle et aimable auditeur, internaute de la radio La Sentinelle, vous qui nous écoutez à travers les www.radiorls.fr ou sur le 97.9 FM, nous sommes très heureux de rentrer chez vous pour votre émission tant attendue, 180 secondes de foi. Voici, je fais toutes choses nouvelles. Apocalypse chapitre 21, versets 1 à 5. Puis je vis un nouveau ciel et une nouvelle terre, car le premier ciel et la première terre avaient disparu, et la mer n'était plus, et je vis descendre du ciel d'auprès de Dieu la ville sainte, la nouvelle Jérusalem, préparée comme une épouse qui s'est parée pour son époux. Et j'entendis du trône une voix forte qui disait, « Voici le tabernacle de Dieu avec les hommes. Il habitera avec eux, et ils seront son peuple, et Dieu lui-même sera avec eux. Il essuiera toute larme de leurs yeux, et la mort ne sera plus, et il n'y aura plus ni deuil, ni cri, ni douleur. » Car les premières choses ont disparu. Et celui qui était assis sur le trône dit, « Voici, je fais toutes choses nouvelles. » Et il dit, « Écris, car ces paroles sont certaines et véritables. » Dans les dernières pages de la Bible, l'apôtre Jean sur l'île de Patmos contemple l'aboutissement du plan de Dieu. Il entend celui qui est assis sur le trône déclarer, « Voici, je fais toutes choses nouvelles. » Remarquez, Dieu ne dit pas simplement qu'il améliore toutes choses. Il fait toutes choses nouvelles. Et Apocalypse chapitre 21 nous montre un monde où Dieu habite avec son peuple. La mort n'est plus. Le deuil n'est plus. Les cris ne sont plus. La douleur n'est plus. Pourquoi? Parce que les premières choses ont disparu. Depuis Genèse 3, l'humanité connaît les conséquences du péché. Mais la Bible ne se termine pas en Genèse 3. Elle se termine avec une création restaurée. Le grand conflit cosmique, c'est-à-dire cette lutte entre le bien et le mal, ne durera pas éternellement. Le mal aura une fin, la souffrance aura une fin, la mort aura une fin. Mais le royaume de Dieu n'aura pas de fin. Voilà pourquoi l'espérance chrétienne est tellement puissante. Nous ne croyons pas seulement que Dieu peut nous aider à survivre au monde présent. Nous croyons qu'il prépare un monde nouveau. Aujourd'hui, lorsque tu rencontres quelque chose qui te rappelle que notre monde est brisé, souviens-toi, ce n'est pas la version définitive de la création de Dieu. Le dernier chapitre de ta vie appartient à Dieu. Et dans ce dernier chapitre, Jésus montre son règne. Son peuple est avec lui. La mort est vaincue et toutes choses sont nouvelles. Alors, mon frère, ma sœur, tiens ferme. L'histoire se dirige vers une restauration et celui qui a fait la promesse déclare que ses paroles sont certaines et véritable. Sur ce, je vous souhaite bonne journée. Que le Seigneur vous bénisse.
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Il ne serait pas inutile de se souvenir que, dans le couple, la femme est moins forte physiquement et musculairement que l'homme. Elle n'a pas la même réaction devant le danger. L'homme devra accepter que sa femme refuse un sport violent, des entreprises qui nécessitent une grande forme musculaire. Il évitera donc de se moquer d'elle, et vous savez que la forme la plus grave de moquerie est celle que l'on se permet devant des tiers. Il devra donc éviter de se moquer d'elle si sa femme ne se montre pas enthousiaste pour la chasse ou l'alpinisme, pour participer à un rallye automobile ou si elle comprend mal le goût qu'on peut avoir pour la boxe ou le football, quoique dans certaines disciplines sportives il y ait des femmes qui excellent. Mais tout ceci n'est pas le principal. Lorsqu'il y a des enfants au foyer, donc que son rôle de mère de famille s'ajoutera à celui de maîtresse de maison, l'homme devra se souvenir que la tâche est devenue physiquement et nerveusement écrasante et qu'il devrait en prendre sa part. Comment ? Moralement d'abord, une femme qui a beaucoup de travail l'accomplit plus aisément si elle se sent soutenue moralement, encouragée, admirée, félicitée. Et dans cette affaire, la majorité des maris se comportent comme des goujats. Sous prétexte qu'ils ont fait leurs 8 heures, combien d'hommes rentrent à la maison et n'ont rien de plus pressé qu'à mettre leurs pantoufles ? Certes, la journée du travailleur est souvent dure, mais celle de la femme au foyer l'est tout autant et ces 8 heures, elle les fait souvent 2 fois dans la journée. Il est donc tout à fait normal que le mari prenne sa part du travail de la maison dans les domaines qui lui sont accessibles. Nous pensons qu'il peut y avoir là une collaboration hautement souhaitable et absolument nécessaire. L'homme n'a pas le droit de considérer que si tout n'est pas terminé à la maison lorsque le travail est fini pour lui, c'est parce que sa femme n'a pas su s'organiser, et même si cela était. L'homme aurait alors le devoir d'examiner et d'envisager avec elle des méthodes meilleures et peut-être de faire des suggestions qu'il essaierait honnêtement de réaliser lui-même, avant de les imposer ou de les juger définitives. La répartition des charges au foyer devra faire l'objet d'une étude sérieuse, compte tenu de tout ce que nous avons dit par le passé des aptitudes respectives des époux. Si l'homme est celui qui gagne l'argent, ce n'est même plus une boutade de dire que c'est la femme qui le dépense. Disons que c'est à elle de proposer un budget, de le discuter avec son mari, d'accepter que le mari suggère des modifications éventuelles, mais c'est alors à la femme à surveiller ce budget, à s'y tenir avec soin et fidélité, à faire les répartitions d'argent. La femme proposera les achats nécessaires, aussi bien pour le bien-être du foyer que pour les vêtements. Ce sera son affaire que d'équilibrer les menus. Les sorties, les vacances, les réceptions, les visites, les cadeaux devront être décidés en commun, et il faudra accepter que la femme éloigne du foyer les hôtes indésirables que son instinct lui désignera souvent, même avant que le raisonnement puisse en donner les raisons. Il faut que l'homme laisse à la femme le soin de la décoration, de l'agencement du détail, mais son goût à lui sera parfois excellent lorsqu'il s'agira de l'ensemble de l'installation. L'achat d'une voiture est quelquefois à l'origine de conflits, mais il est clair qu'il faudra ici laisser l'initiative à l'homme. L'installation d'une tierce personne chez soi, père ou mère, parent ou enfant n'appartenant pas au couple, devra être décidée d'un commun accord. C'est certainement l'éducation des enfants qui posera les plus grands problèmes, non seulement par le choix et l'application d'une méthode, mais par la détermination des responsabilités. Une fois la méthode choisie, qui va l'appliquer ? Par sa présence permanente au foyer, la mère sera en contact avec les enfants beaucoup plus que le père. C'est dire qu'elle sera la première éducatrice des enfants. Pourtant, les parents commettent ici des fautes contre lesquelles nous devons nous élever. Il arrive souvent que la maman promette une punition aux enfants lorsque le père sera de retour, parce qu'elle pense que celui-ci sera plus sévère et que la punition portera davantage ses fruits. C'est une erreur. D'abord, le père n'étant pas au fait, n'interviendra pas à bon escient. Ensuite, ce serait habituer l'enfant à considérer son père comme un justicier. Enfin, parce qu'il ne faut pas différer une punition, d'autant plus que les enfants sont petits. Inversement, il ne faudrait pas que le père protège l'enfant puni ou désavoue la mère. Il est nécessaire de stigmatiser ici un comportement trop fréquent. Il ne faut jamais que mari et femme s'adressent des reproches devant les enfants ou qu'ils étalent devant eux leur divergence de vue. La raison est simple. Jusqu'à 10 ou 12 ans, le garçon considère son père, et c'est d'ailleurs très heureux,
comme un héros, comme l'homme fort à imiter. Mais il est aussi fortement lié à sa mère, non seulement parce qu'elle est sa maman, mais parce qu'elle est une femme. Si la mère adresse à l'idole de l'enfant des reproches publics, l'enfant sera amené à dévaluer son père, ce qui risque de le jeter davantage dans les bras ou les jupes de sa mère et compliquera la résolution de son complexe d'Édipe. Dans le cas d'une fille, le processus ne sera peut-être pas exactement le même, mais il lui ressemblera. Au contraire, c'est devant les enfants que le père devra faire sentir à sa femme qu'il apprécie ce qu'elle fait et comment elle le fait. Il faut que les enfants sentent que le père est le chef, non pas parce qu'il élève la voix ou se met en colère, mais parce qu'il a l'autorité naturelle. Hélas, combien d'hommes abdiquent cette autorité et combien de femmes la lui refusent, en la considérant comme outrageante pour elles. Comment voulez-vous que les enfants acquièrent le sentiment d'autorité s'ils ne la sentent pas au foyer? Avoir des enfants est certainement le meilleur moyen d'aliéner sa liberté. L'arrivée d'un enfant au foyer oblige les parents à modifier leur genre de vie de fond en comble. Il doit alors s'établir en fonction de cette nouvelle présence, et cela demande une modification profonde des habitudes. Il n'est que de voir le nombre de couples qui hésitent devant cette responsabilité ou qui la retardent afin de profiter de leur jeunesse. Nous n'avons évidemment aucun grief à faire à ceux qui réfléchissent, nous voulons simplement indiquer qu'il faut être prêt lorsque l'enfant arrive et déjà lorsqu'il s'annonce à sacrifier une partie de sa liberté et de ses aises, et dans cette affaire, la femme est beaucoup plus concernée que l'homme. L'homme n'aura plus autant sa femme à lui, il devra partager avec l'enfant l'affection, la tendresse, l'amour de la jeune maman, ce sera difficile. Il faudra s'y résigner, accepter le fait comme normal. Pendant un temps, il sera nécessaire de renoncer aux sorties le soir, aux réceptions, aux voyages. Pour beaucoup de couples, c'est un sacrifice certain. Ce sacrifice a des compensations, et ce sont elles qui font que le couple se sépare rarement peu après la naissance d'un enfant, mais la compensation est pour la femme plus que pour l'homme, et pour plusieurs raisons, à cause de ce qui a déjà été dit, de l'amour maternel, différent du sentiment éprouvé par le père, à cause du fait que la jeune femme remplit ainsi son rôle naturel de créatrice, et parce que ses nouvelles occupations sont passionnantes, parce qu'il s'agit d'entretenir une vie que l'on a donnée, par le fait aussi que pour beaucoup de femmes, le premier enfant est un peu, parfois beaucoup, un jouet vivant, enfin parce que la femme sait que la maternité l'épanouit et fait d'elle un être accompli et définitivement sorti de l'enfance. Il faudra donc que le mari accepte cette situation, autant qu'il s'y prépare, le sachant, et qu'il joue le jeu. Encore une fois, il y a là une question d'empire sur soi-même, de lutte contre son égoïsme. Après tout, plus vite nous apprendrons que vivre, c'est donner, mieux cela vaudra.